0: Vous avez touché le Kai. Au niveau du 7ème Nirvana, on s'arrête. Merci, merci, bonsoir. Et tous avec Gouda. Respect for Shiva, le grand destructeur. À bientôt.
1: Allez, à bientôt.

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1: Vous commencez à me fatiguer.

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1: On m'appelle Monsieur, tout le temps. Des femmes, des hommes, des serveuses de restaurants, des commerçants derrière leur comptoir, des stewards à bord des avions. C'est les cheveux courts, ça les trouble. Ou peut-être est-ce parce que je me tiens la tête haute, les jambes écartées, j'ai les épaules larges et les avant-bras épais. Ou peut-être est-ce ma montre bracelet pour homme. On m'appelle monsieur tout le temps. Je me fais même draguer dans le quartier gay par les hommes à la recherche de chair fraîche. Je suppose que c'est parce que j'ai des petits seins, des gros poings, que je marche avec les mains dans les poches, la tête haute, les jambes écartées, les épaules larges et les avant-bras épais, qu'on me prend pour un homme. Il est temps de répliquer. Hey, ne m'appelez pas monsieur, appelez-moi puissante, appelez-moi insolente, appelez-moi inspirée, appelez-moi sûre de moi, appelez-moi compétente. Appelez-moi confiante, appelez-moi forte, appelez-moi fière. Ne m'appelez pas monsieur, appelez-moi puissante. Appelez-moi femme qui marche à grandes enjambées, femme avec des petits seins, des gros poings, les mains dans les poches, la tête haute, les jambes écartées, les épaules larges, les avant-bras épais et qui porte une montre d'homme. Ne m'appelez pas monsieur, appelez-moi puissante. Appelez-moi étoile filante, appelez-moi océan, appelez-moi vague sur vague, appelez-moi vagin, appelez-moi femme. Une femme puissante qui soupire, une femme insolente qui aime, une femme inspirée qui travaille, une femme assurée qui chante, une femme compétente qui se réjouit, une femme confiante qui pleure. Une femme forte qui psalmodie. Une femme fière qui vient. Une femme fière qui devient elle-même. Kitty Tsui.

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0: Il est l'or, l'or de se réveiller. 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

écrire sur les formulaires administratifs ou sur le carnet des enfants. Service à la personne. Depuis 20 ans déjà, et un certificat d'aptitude obtenu en début d'année, son premier diplôme. S'occuper des personnes âgées, c'est un choix depuis toujours. Alors, un vrai coup de massue, quand le vieux monsieur, la voyant pour la première fois, a bégayé. « Pas de noir chez moi. » Fabienne Suialti.

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1: Mais c'est de la merde là, mais où on va les enfants là, là?

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7: Il y a un certain nombre d'interdictions malgré l'interdiction de manifestation. Je pense notamment aux arrêtés pris par Madame la Préfète pour l'interdiction de transport d'armes.
8: 5 avril 2023, Gérald Darmanin, alors ministre de l'Intérieur, au sujet de la manifestation du 25 mars 2023 à Sainte-Soline.
7: Sachez que cet arrêté de transport d'armes qui semble frapper du coin du bon sens a été attaqué au tribunal par la Ligue des Droits de l'Homme. Le tribunal administratif a validé fort heureusement le travail de la préfète des Deux-Sèvres, mais pour vous dire dans quel état d'esprit un certain nombre de personnes étaient en vue de cette manifestation.
8: Gérald Darmanin a donc expliqué que la Ligue des Droits de l'Homme critiquerait des arrêtés préfectoraux de transport d'armes. Des propos stupéfiants, la LDH serait donc un organisme qui encouragerait la violence armée et bien entendu l'écoterrorisme. Mais Darmanin ne s'est pas arrêté là, en sous-entendant que désormais la LDH soutiendrait le terrorisme, il a clairement menacé l'association de lui couper ses subventions.
7: Alors vous parlez de la Ligue des Droits de l'Homme, je ne connais pas les subventions données par l'État, mais effectivement je pense que ça mérite d'être regardé dans le cadre des actions qu'ils ont pu mener.
8: Suite à ces propos aberrants contre la LDH, le 12 avril 2023, la députée Éliane Assassi, présidente du groupe communiste, prend la parole à l'Assemblée et s'adresse à la première ministre d'alors, Elisabeth Borne.
9: Ma question sera particulièrement solennelle. Elle concerne la République, la défense des libertés et des droits. Le ministre de l'Intérieur, M. Darmanin, a menacé de manière à peine voilée la Ligue des droits de l'homme de sanctions financières. Il a déclaré, il faut être précis, je ne connais pas la subvention donnée par l'État, mais ça mérite d'être regardé dans le cadre des actions menées. Madame la Première ministre, les choses sont claires. Votre ministre de l'Intérieur envisageait sans sourciller remettre en cause les subventions à la LDH, car cette dernière avait exercé un rôle d'observateur de vérification du respect des libertés et des droits à Sainte-Soline ou sur d'autres théâtres d'affrontements de tensions. Ces menaces sont d'une gravité insupportable. Pouvez-vous accepter qu'un ministre de la République envisage de porter atteinte à une association qui est l'honneur de cette dernière ? La Ligue des droits de l'homme, vous le savez, mais je le rappelle, a été créée pour défendre un innocent victime de l'antisémitisme et de la raison d'État, le capitaine Dreyfus. Elle a étendu d'emblée son action à la défense de tout citoyen victime d'une injustice ou d'une atteinte à ses droits. Dès le début du XXe siècle, seule, elle porta la justice sociale et les droits des travailleurs. Madame la Première ministre, n'oublions pas, à la libération, un tiers du comité central de la LDH avait disparu, assassiné, mort, en déportation ou fusillé. Victor Bach, son président, fut assassiné en 1944 avec son épouse Ilona par la milice et les nazis. Tout au long du XXe siècle jusqu'à nos jours, cette grande association exerça avec vigilance et humanisme le contrôle des excès des pouvoirs publics. Sans elle et d'autres vigies, l'autoritarisme nous guette peut prendre le dessus. Avec 1000 personnalités qui ont déjà signé une tribune publiée ce jour dans l'Humanité, nous le disons fermement. Ne touchez pas à la Ligue des droits de l'homme. Je vous demande, Madame la Première ministre, d'affirmer sans ambiguïté qu'aucune menace ne pèse sur elle. Je vous demande d'affirmer devant le Sénat que vous désavouez les propos de votre ministre de l'Intérieur.
8: Comme le rappelait la députée Éliane Assassi, et on va aujourd'hui revenir sur l'affaire Dreyfus dans cette émission, la Ligue des droits de l'homme a été créée pour défendre le capitaine Dreyfus et lutter notamment contre l'antisémitisme. Ce rappel historique met la première ministre de l'époque un peu mal à l'aise. Madame Elisabeth Borne a en effet des aïeux juifs ashkénazes d'origine russo-polonaise, les Bornstein, mais on le verra tout à l'heure. Elle défendra malgré tout les indéfendables propos de Darmanin. Salut les amis, c'est JBD pour Polémix et la voix off.com et pour votre radio toujours libre préférée. Vous allez aujourd'hui passer une heure avec Didier, membre de la Ligue des droits de l'homme, rencontré fin mars 2026 à Mel, pas très loin de Sainte-Soline. Avertissement aux personnes sensibles, cette émission proposera des sons et rappellera des faits extrêmement violents et choquants. Bonjour Didier.
10: Bonjour.
8: À ce stand, aujourd'hui, là, c'est les 3 ans commémoration de la féroce répression policière de Sainte-Soline. Hein, c'était le 25 mars 2023 et on se retrouve là. Tu y étais d'ailleurs à Sainte-Soline?
10: J'étais présent. Tout à fait, j'étais présent, oui. Oui, oui.
8: Sur ton cœur, ce badge de la Ligue des droits de l'homme et donc tu es derrière ce stand où il y a plein de brochures et de documents.

0: de la garde à vue là il y a pas très longtemps.
1: Oui.
0: Puis bah voilà, il y a tout un petit dépliant là-dessus.
1: Tout le monde peut aller en garde à vue.
2: Il suffit qu'il y a un problème, quelque chose, vous êtes interpellé et on vous met en garde à vue, même si vous avez rien fait.
0: Il faut le savoir, on a le droit de garder le silence,
1: tout à fait.
0: On peut refuser de donner son ADN et ce genre de trucs.
1: En garde à vue, vous avez des droits. Quand vous êtes interpellé, vous êtes mis en garde à vue. Il y a un certain nombre d'heures en fonction du motif. Et puis, c'est une obligation. Vous devez aller voir un médecin qui certifie comme quoi vous pouvez être mis en garde à vue. Vous avez le droit à un avocat, vous avez le droit à un coup de téléphone aussi, donc d'appeler la famille ou l'avocat, voilà. C'est pas n'importe quoi. Il y a des droits. Et il faut veiller aussi à ce que ces droits soient respectés. Il y a quand même un officier de police judiciaire qui signifie la garde à vue, et j'ai l'impression, c'est assez respecté. Après, dans quelles conditions? Ça, faut voir aussi.
0: Voilà. Et ces informations-là, on les retrouve sur le site de la LDH, voilà. On les retrouve.
1: Donc le site, c'est tout simple, LDH, et hop, vous avez tout ça. Alors après, il y a beaucoup de choses. Il faut prendre un peu de temps, il faut fouiller, il faut chercher, et vous pouvez télécharger ces petits feuillets. Ouais.
0: Sur la documentation que vous proposez toujours sur cette table, là, oui. Il y a aussi cette abécédaire des discriminations.
1: C'est toutes les discriminations qui existent et ne sont pas toutes là. Okay. Vous voyez, à l'intérieur, si j'ouvre, je vois emploi et travail.
0: Éducation, égalité, égalité des chances, égalité de traitement, voilà. Emploi fermé, état de santé. Là, on est juste à la lettre E.
1: Il y a 20 pages, quoi.
0: Juste à côté, lutter contre le racisme, là, c'est beaucoup plus épais. Débat et enjeux et controverses d'aujourd'hui. T'as ouvert au hasard le débat sur les lois mémorielles. Racisme colonial et néocolonial.
1: Voilà.
0: Et puis, il y a aussi cette revue dont il y a plusieurs numéros proposés, c'est Droits et Libertés.
1: C'est la revue de la LDH. Et donc, tous les mois, enfin pour ceux qui sont abonnés, reçoivent cette revue, moi je la reçois. Là, vous avez l'état de droit.
0: Une fragilisation inquiétante.
1: Voilà, absolument. Là, c'est la lutte des femmes, mouvement féministe.
0: Police et démocratie.
1: Voilà, tension. Être jeune aujourd'hui. L'Union européenne, terrain d'action pour les droits, justice, efficacité, démocratie et contre-pouvoir, et puis le social, quel état, voilà.
0: Puis de quoi adhérer aussi.
1: Il y a là un petit triptyque, là, c'est l'histoire de la Ligue. Les actions, l'indépendance, faire échappe à l'extrême droite, c'est un combat que l'on mène depuis longtemps. Le pouvoir de l'homme, liberté, égalité. Il y a tout le passé, Dreyfus. On est connu. Mais beaucoup de personnes ne savent pas qui nous sommes. Et c'est important. Et ça aussi permet de justifier un peu notre nom, la Ligue des droits de l'homme. Pourquoi la Ligue des droits de l'homme? Parce que 1898, donc il y a une histoire, il y a plein de choses, et c'est à nous à l'expliquer.
0: Et la LDH, c'est une vieille histoire qui nous ramène au millénaire dernier, 1898, l'affaire Dreyfus. Le capitaine Dreyfus est injustement accusé d'espionnage au service de l'Allemagne et ça va diviser la France en deux. On va parler des Dreyfusards, des anti-Dreyfusards. Il y a cette célèbre une, j'accuse, Zola. Voilà, ça va nous refaire un peu d'histoire, mais c'est bien de revenir là-dessus parce qu'il s'agit de combattre une injustice. Et la LDH, des injustices, elle en combat et elle en observe jusqu'à aujourd'hui. Mais d'abord, un petit peu d'histoire.
1: Oui, donc l'histoire, en effet, c'est l'affaire Dreyfus. Dreyfus accusé de trahison, donc sous fond d'antisémitisme. Et pour réouvrir le procès Dreyfus, c'était un collectif, entre autres avec Zola, j'accuse, et plein d'intellectuels de l'époque. Et donc, ça a fini par que Dreyfus fut réhabilité. Dans l'armée, il a retrouvé son grade, etc., etc. Après des souffrances, parce qu'il a été quand même
0: incarcéré sur l'île du diable et dans des conditions absolument épouvantables. Celui qui était le véritable auteur des fuites, etc., lui n'a pas vraiment été condamné ni persécuté par la justice.
1: Puis après, il faut pas de vagues, bien sûr. Voilà. Donc c'est là où s'est créée la Ligue des droits de l'homme, avec beaucoup de problèmes aussi. Déjà à l'époque, il y avait des refus, refus politiques, parce que on dérange, bien sûr. Donc la première mission de la Ligue, c'était la défense du droit pénal. Ensuite, il y a eu la défense des droits sociaux, 1936, où la Ligue était très engagée. Et aujourd'hui, nous sommes généralistes pour la défense des droits fondamentaux principalement.
0: Les droits fondamentaux sont le droit à la vie, à la liberté et à la sécurité, le droit au respect de la vie privée et familiale, la liberté d'expression, la liberté de pensée, de conscience et de religion, le droit de vote et d'être candidat à des élections, le droit à un procès équitable dans les affaires civiles ou pénales, le droit de posséder des biens et d'en jouir pacifiquement.
1: et puis aussi donc la lutte

0: lutte contre toute discrimination, quelle qu'elle soit. On ne fait pas de sélection, hein. On prend les problèmes les uns après les autres. On est toujours présent et puis on essaie de dénoncer et aussi de régler par la loi. La Ligue, c'est d'emmener les gens devant des tribunaux. Récemment, il y a eu une loi, une saisine qui a été faite à un ancien responsable de Frontex. On a même porté plainte contre Retailleau. Zemmour aussi, pour des propos qui étaient un peu déplacés. Donc c'est notre combat au quotidien. Et puis, bon, aujourd'hui, on a du grain à moudre, puisque, bah oui, l'état de droit est quand même bien attaqué par nos politiques actuelles. Enfin, il y a plein de choses qui ne vont pas, quoi. Voilà. Donc, on est toujours présent depuis 1898. La Ligue, c'est une vieille dame. Voilà.
1: Est-ce que vous avez débattu entre vous pour savoir si vous n'allez pas vous renommer Ligue des droits humains, par exemple?
0: L'homme, c'est pas l'homme masculin. D'ailleurs, c'est sans distinction de sexe, de race, etc., etc. Voilà. Donc, c'est quand même bien précis. C'est très difficile, c'est très compliqué parce que, donc, 1898, on a un passé. Le terreau de la Ligue des droits de l'homme, c'est la Déclaration des droits de l'homme et des citoyens de 1789. C'est notre terreau. Donc, il y a des débats à chaque congrès, tous les deux ans. On en parle. Il y a des propositions, mais on ne change pas. Voilà. Donc, il y a à peu près 50% qui veulent changer, d'autres qui veulent pas. C'est un grand débat. Pour des raisons tout à fait respectables, on verrait plutôt le nom avec les droits humains. Ce qu'a fait d'ailleurs la Ligue des droits de l'homme belge, et même la FIDH, qui est une émanation de la Ligue des droits de l'homme. Avant, c'était les droits de l'homme, Fédération internationale des droits de l'homme, et ils ont changé, c'est la Fédération aujourd'hui des droits humains. Mais c'est plus récent, avant l'an 2000, et on n'a pas ce passé que nous avons à la Ligue des droits de l'homme. Et c'est difficile, même il y a un groupe de travail histoire à la Ligue et ils sont pas la solution non plus, quoi. Mais bon, comme disait Henri Leclerc, c'est
1: Maître
0: un...
1: Maître Henri Leclerc.
0: Maître Henri Leclerc, oui. Un avocat qui était baptisé l'avocat des gauchistes. Quelqu'un qui avait monté un cabinet d'avocats avec des copains de promotion. La consultation, c'était le prix d'un médecin généraliste. Et celui qui avait pas d'argent, il payait pas. Voilà. Donc c'est ce que Henri Leclerc disait, bon, on a d'autres choses à faire que de se chamailler sur un nom. Aujourd'hui, on a beaucoup, beaucoup de travail, compte tenu de notre conjoncture politique de notre pays, quoi. Donc faut passer du temps ailleurs. Grosso modo, il y a 47% de personnes qui souhaitent changer de nom et 53% qui est des personnes qui souhaitent ne pas changer de nom. Et moi, personnellement, je ne souhaite ne pas changer de nom.
1: Tu parlais du droit pénal, hein, puisqu'on est parti de l'affaire Dreyfus. D'ailleurs, beaucoup de gens de l'époque savaient que Dreyfus était tout à fait innocent, mais en fait, le grand problème, c'était qu'on critiquait l'armée. L'armée et la religion, même des accusateurs de Dreyfus qui savaient Dreyfus pertinemment innocent, dans une période de tension où on sentait que la guerre avec l'Allemagne pointait le bout de son nez, attaquer l'armée, finalement, certains pensaient que c'était attaquer la France. Enfin bon, il y avait tout ce truc-là.
0: C'est ça, tout à fait, absolument.
2: C'était il y a 100 ans, Dreyfus est mort depuis, mais je porte en chantant tout l'espoir de sa vie. Pour la mémoire des jours, puisqu'en son paradis, on sait depuis toujours qu'il n'a jamais trahi. Il n'a jamais trahi son cœur, ni son pays.
1: Yves Dutheil a chanté l'affaire Dreyfus avant de poursuivre avec Didier de la Ligue des droits de l'homme. À travers toute son histoire, la LDH a aussi beaucoup combattu auprès des syndicats, auprès de la CGT, donc il y a le droit du travail, il y a le droit à la santé.
0: La CGT, on a des liens forts. Quand il y a eu ces grandes revendications ouvrières, il y a des militants de CGT qui ont été incarcérés, même d'autres qui ont été condamnés pour crime, alors que c'était des gens qui n'avaient rien fait, sauf de faire du syndicalisme, et on est intervenu pour que ces personnes soient libérées. Alors c'est beaucoup d'histoire, mais il y a des liens forts avec la CGT, et aujourd'hui d'ailleurs, notre présidente Nathalie Théo est très proche de Sophie Binet. Voilà.
1: Comment se finance la Ligue des droits de l'homme?
0: Alors, principalement par les adhésions, il y a aussi des legs, des dons, et on a une subvention aussi de l'éducation nationale, puisque nous sommes agréés éducation nationale. Et après, on a aussi, avec la Massif, il y a des choses qui sont mises en place. On avait la compagnie de taxi G7, où les chauffeurs sont bien souvent des gens issus du Maghreb, où il y a des problèmes aussi. Donc là, on a quelques rémunérations. Au maximum, on veut être indépendant.
1: Voilà. Autonome et indépendant.
0: Voilà.
1: Il y avait des petits subsides, probablement de l'État, mais alors j'ai entendu dire que Elisabeth Borne, trouvant que vous étiez un petit peu trop du côté des vilains éco-terroristes, vous ont dit que vous aviez basculé.
3: J'ai beaucoup de respect pour ce que la LDH a incarné. Je ne comprends plus certaines de ses prises de position. Cette incompréhension n'est pas nouvelle. Elle s'est fait jour dans ses ambiguïtés face à l'islamisme radical. Et elle s'est confortée depuis quelques mois. Et je rappelle que cette association a attaqué un arrêté interdisant le transport d'armes par destination à Sainte-Soline. Cette incompréhension est partagée par de nombreux acteurs associatifs. Et dans une lettre adressée hier au président de la Commission nationale consultative des droits de l'homme, le président de la LICRA a dénoncé les dérives et la défaillance de la Ligue des droits de l'homme.
4: Alors vous parlez de la Ligue des droits de l'homme, je ne connais pas les subventions données par l'État, mais effectivement je pense que ça mérite d'être regardé dans le cadre des actions qu'ils ont pu mener.
0: Alors on n'est pas du côté des vilains, on est du côté de la défense des droits. Alors si c'est d'être vilain parce qu'on défend les droits, notre société est partie dans des dérives qu'on peut imaginer. L'avenir n'est pas rose si c'est ça, et je pense que malheureusement c'est ça.
1: Il y a combien d'adhérents et d'adhérentes à la Ligue des droits de l'homme en France ? D'ailleurs, est-ce que c'est une organisation française, nationale, ou est-ce que ça rayonne ailleurs dans le monde ?
0: Alors, la Ligue des droits de l'homme, proprement dit, c'est une association nationale qui est composée d'environ 300 sections, 12 000 adhérents. Il y a section locale, personnellement je suis à la section de Sainte. Il y a ensuite les fédérations, les délégations régionales, donc je suis délégué Poitou-Charentes. Et puis ensuite on a le secrétariat national, le bureau national. Une section a une indépendance, on fait pas ce que l'on veut bien sûr, il y a un fil directeur, un chemin directeur sur le national, par rapport au national, mais on est quand même indépendant. C'est géré comme une association, donc il y a un bureau, il y a un président, un trésorier, un secrétaire. On a aussi un compte en banque, donc voilà, on est vraiment indépendant.
1: Est-ce que vous êtes affilié avec des organisations sœurs ailleurs dans le monde, Human Rights Watch ou...
0: Voilà, je voulais y venir. Donc on a c'est une émanation de la Ligue des droits de l'homme qui s'appelle la FIDH. Donc c'est sur les 5 continents, et on défend aussi le même travail, les droits de l'homme. Ce qui est quand même très complexe, parce que bon, on connaît un petit peu ce qui se passe sur des continents comme l'Afrique, hein, toute cette corruption et autres. Et bien sûr, on essaie d'emmener les gens au tribunal, pour les délits de guerre et autres, mais ça n'aboutit pas souvent, quoi. Alors il y a quand même des choses qui se précisent, mais c'est un gros travail et un long travail, quoi. C'est différent que ce qu'on peut faire ici en France, quoi.
1: Alors, quand tu parles de travail, et je voudrais en plus parler de rigueur, je voudrais faire part d'une expérience personnelle. Pendant le village de l'eau en 2024, il y a une manifestation du côté de Saint-Messant-l'École. Il était question d'aller manifester, poser des panneaux devant un site agro-industriel, un fabricant de semences. Il y a un arrêt à Saint-Messant-l'École et la gendarmerie suit le cortège. Il y a cette espèce de jeu de piste. Et à Saint-Messant-l'École, j'aperçois trois personnes habillées tout en blanc. Il y avait une personne qui regardait, deux autres qui prenaient des notes. Avec ce même magnétophone, je vais vers les trois personnes qui sont en train de travailler. Et celle qui observait tout de suite me dit « Non, je peux pas discuter avec vous, je peux pas parler avec vous parce que ça va corrompre notre protocole d'observation. Nous, on a une exigence de neutralité absolue. » Donc je suis reparti bredouille, mais en même temps en disant « c'est sérieux la LDH. Quand ils sont en protocole d'observation, ils sont en protocole d'observation. »
0: Tout à fait, il y a une rigueur, donc il y a une charte de déontologie. Donc où on doit la neutralité, on observe. On va peut-être revenir sur l'organisation des observatoires. C'est vrai que c'est très rigoureux, on est très attentif à ça. C'est ce qui permet aussi d'être crédible.
1: Vous êtes toujours habillé en blanc dans les manifestations et trucs comme ça, c'est comme ça qu'on vous repère.
0: Oui.
1: Et vous travaillez en trinôme, enfin il y a deux personnes.
0: Alors l'organisation, sur le territoire national, il y a plus de 20 observatoires. Il y en a à Lille, à Strasbourg, Rennes, Angers, etc., etc. Toulouse, le premier, Toulouse. Ensuite, il y a eu Bordeaux, Paris, et puis ça s'est étendu dans tout le territoire, Marseille, etc. Ici, en Poitou-Charentes, il y avait Sainte-Soline 2022, 1962, le premier. Et on s'est dit, mais attends, c'est pas possible de voir ce qui se passe sur notre territoire. On va créer un observatoire. Donc on l'a créé en toute hâte, très rapidement. Ça a étonné tout le monde, d'ailleurs. Et le 13 mars 2023, on a officialisé, on a envoyé des recommandés au préfet de la région Poitou-Charentes, au procureur de la République, à tous les tribunaux. Donc c'est quelque chose d'officiel. Puis on était donc à Sainte-Soline. Moi-même, j'étais aussi à Sainte-Soline. On avait un stand en bout de cette place, une vingtaine d'observateurs, je crois, parce que c'était quand même notre baptême du feu. Alors, on a fait fort parce que c'était quand même le pire cause que, voilà, manifestation qu'on a pu connaître.
1: Vous avez un don pour être dans les événements historiques en même temps. Hein.
0: Bah, oui, non, mais quand il se passe des choses qui vont pas bien, bah, il faut être présent. C'est notre rôle, hein, de répondre. On a reçu des courriers comme quoi on n'avait aucune légitimité, qu'on devait tempérer aux forces de l'ordre, etc., etc. Alors qu'on est reconnu comme la presse. Et c'est le Conseil d'État qui nous a reconnus. Alors après le Conseil d'État, comme ça a été un peu mouvementé avec Darmanin, oui, mais bon, voilà, bon, on est toujours reconnu. Voilà. Donc oui, l'organisation, c'est-à-dire que toutes les personnes qui observent ont fait une formation. Et le travail sur le terrain, c'est un groupe de 3 personnes. Un qui oriente les observateurs sur le terrain, là où il faut aller ou pas, s'il y a du danger de faire un peu marche arrière et autres. Un autre qui note et l'autre qui documente.
1: C'est quoi la différence entre noter et documenter ?
0: Noter, vous voyez quelque chose, donc c'est un minutier, vous expliquez rapidement ce qui se passe, et l'autre, la documentation, c'est soit une vidéo, soit des photos, des choses comme ça. Voilà, il faut que ça soit quand même complet. Alors des preuves, et puis aussi on en a besoin, parce que quand ces photos, ces vidéos sont revues, on s'aperçoit des fois de certaines choses, et même des fois on croit qu'il se passe rien, mais il se passe des choses. Donc, en renvoyant, on s'aperçoit d'une réalité qui n'est pas forcément vue sur le terrain. Et puis ensuite, il y a un rapport qui est mis en place, un travail des observateurs qui étaient sur le terrain. Alors ce rapport, on le trouve sur le site de la Ligue, rapport Sainte-Soline 2023, fait dans les 600 pages, je crois, je me souviens plus. Enfin, vraiment, ce qui a d'ailleurs énervé Darmanin. Mais au moins, nous, c'était des vérités. Que lui, pas vraiment. Là, il y a eu aussi un rapport, je ne sais pas si vous l'avez eu.
1: Empêcher l'accès à la bassine, quel qu'en soit le coût humain, c'est ça ?
0: C'est ça.
1: Parce que j'ai assisté donc à cette restitution, cette synthèse de rapport le 10 janvier dernier avec les parents de Serge et Mika, qui sont les deux personnes qui ont fait du coma après avoir été blessés par les gendarmes à Sainte-Soline le 25 mars 2023. Vous avez organisé avec ces familles une restitution, une synthèse le 10 janvier, donc c'était à Poitiers. On a été très impressionnés par la rieur. Il y avait notamment une jeune femme qui était là, qui détaillait des aspects de ce rapport, et c'était à la minute près. Vous êtes beaucoup penché sur le fait que des gendarmes ont empêché ou entravé l'accès des secours aux blessés.
0: C'était sous les ordres du préfet, quoi. Voilà.
1: Et alors c'était minuté, 14h02, il se passe ça, 14h13...
0: Si l'on veut dénoncer des vérités, il faut être précis. Si on est dans le vague et autres, c'est plus crédible. Et puis, il y a des gens qui se chargeraient aussi de dire « votre boulot, ça vaut rien ». Quoi. Voilà. Alors, donc après, ces rapports sont diffusés sur le site de la Ligue, s'en va dans la presse. Des avocats aussi peuvent se servir pour défendre des gens qui ont des problèmes de justice. Le défenseur des droits aussi a ses rapports. Malheureusement, ça ralentit pas trop les violences des forces de l'ordre, quoi. D'ailleurs, dans beaucoup de sujets, on a les observatoires de la Ligue des droits de l'homme, on a Défenseurs des droits, on a beaucoup d'organisations qui font des rapports, mais ça n'inquiète pas trop les politiques, malheureusement. Ça ne les arrête pas.
1: Enfin, heureusement que ça existe, parce que alors s'il y avait rien, là, ce serait la porte ouverte à toutes les fenêtres et le discours validant le pseudo éco-terrorisme.
5: Il y a eu une grande partie des manifestants violents, encore une fois, qui s'en prenaient physiquement aux gendarmes, les blessant, s'en prenant par exemple à 5 véhicules de gendarmerie qui ont été détruits. Et je veux redire que cela relève de l'éco-terrorisme.
1: Quand même, depuis 1898, enfin, on sait que, et là on l'a encore évoqué, on sait que la Ligue des droits de l'homme, c'est sérieux. D'ailleurs, c'est ce qui a agacé Darmanin et Borne, c'est que vous seriez l'association des oseaux du coin, effectivement, ça n'aurait pas de poids, mais quand c'est la LDH qui parle, voilà. C'est embêtant quand même.
0: Voilà. Voilà. Alors c'est vrai que bon, il y a quelques années, on était sur des réunions un petit peu l'entre-soi, et aujourd'hui, bah, on est dehors, on est là, on s'active, et c'est crédible, c'est crédible. On est reconnu, beaucoup de personnes sur des événements comme aujourd'hui passent nous voir. Ah oui, la Ligue, bonjour, c'est bien, etc., etc. Au village de l'eau, il y a 2 ans, c'était sympa parce qu'on était présents, et puis il y a des gens qui passaient et qui levaient le pouce comme ça. Ouais, super, quoi. Voilà. S'il n'y avait pas grand-chose, pas beaucoup de mots, mais ça voulait dire ce que ça voulait dire. C'est une reconnaissance quelque part. Et ça fait plaisir.
1: On se sent protégé en fait quand vous êtes là, parce que vous avez les yeux et les oreilles, j'allais dire du peuple.
0: Je ne sais pas si c'est une protection, mais c'est au moins de retransmettre.
1: Ça, en tout cas, ça empêche l'impunité de la brutalité.
0: Ça la calme un peu aussi quand même. Ouais. Ça la calme un peu. Ouais.
1: Je rebondis sur ce que tu disais à l'instant. Là, mais... tu disais oui, il y a quelques temps, on était dans un entre-soi et machin. Là, et aujourd'hui, on sort plus. Est-ce que ça veut dire que notre société se brutalise, devient plus violente, qu'il y a plus de violence d'État qu'avant?
0: J'ai jamais fait de comparatif, mais c'est sûr qu'il se passe des choses. Bah, ce qui nous concerne là aujourd'hui, l'eau, c'est pas un sujet qui était abordé. Ça se réglait quelque part. Quoi. Et là, quand on voit ce qui se passe, et puis en plus l'eau, c'est quand même un bien commun. Donc on doit aussi défendre. On doit prendre part à ce problème. On peut pas laisser passer ça. Alors il faut savoir quand même qu'on a les forces de l'ordre en France. Il y a un classement européen. Sur 27 pays, nous étions l'avant-dernier. Les plus violents étaient la Pologne. Oui. Oui. Oui. Et quand on observe un petit peu l'arsenal militaire, puisque les gendarmes sont principalement des militaires, c'est impressionnant les investissements qui ont été faits. Les investissements en armes pour les gendarmes, et puis après les espèces de blindés, enfin, où il y a tout un tas d'électronique, où ils peuvent nous filmer, etc., etc., quoi. Ouais. C'est des investissements, j'ai vu des prix passer, enfin, c'est colossal, quoi. Colossal.

On parlait tout à l'heure des droits fondamentaux avec Didier de la LDH. Il existe aussi un autre droit, le droit de retrait. Droit individuel reconnu aux agents publics afin de leur permettre de quitter leur poste s'ils estiment être confrontés à un danger grave et imminent pour leur vie ou leur santé, ou bien s'ils constatent une défectuosité des normes de sécurité au sein du service. Droit dont jouissent aussi les serviteurs de l'État, notamment les gens de police et de gendarmerie, qui ont le droit, voire le devoir moral et républicain, de ne pas exécuter des ordres iniques, illégaux, antidémocratiques et antirépublicains. On pensera par exemple à ces quelques rares policiers français qui manquèrent de zèle lors des rafles de juifs pendant la collaboration avec les nazis. On évoquera aussi le 17e régiment d'infanterie auquel, en 1907, sous Clémenceau, on donna l'ordre de tirer sur des vignerons du Languedoc. Mais au lieu de mater la révolte, ces soldats du 17e mirent la crosse en l'air et fraternisèrent avec les révoltés.

0: Gloire au 17e, chanson de Monteus en 1907. Même si c'est rare, et même si on peut toujours rêver, il arrive que des soldats, policiers, gendarmes ou CRS refusent d'exécuter des ordres iniques, illégaux, anti-républicains et mettent casque à terre. Cela a pu encore arriver récemment, mais si, mais ne comptez évidemment pas sur les médias dominants pour nous en informer. Ce 25 mars 2023 à Sainte-Soline, y a-t-il eu des refus d'obéir parmi les 3000 gendarmes armés jusqu'aux dents, chargés de mater férocement cette pacifique manifestation? On aura eu vent qu'après cette horreur inutile et anti-républicaine et antidémocratique, des gendarmes ont fait des arrêts maladie. On m'a notamment rapporté qu'un jeune gendarme aurait été traumatisé après avoir exécuté l'ordre d'empêcher les secours d'arriver jusqu'à des blessés. Un bruit qui reste bien entendu à prouver. Quoi qu'il en soit, Sainte-Soline 2023, on continue à en parler avec Didier de la Ligue des Droits de l'Homme. Beaucoup de choses ont été dites et déduites, puis on n'a pas fini d'en tirer le bilan de cette répression policière de Sainte-Soline et des autres. Quand on étudie un peu notre histoire, quelques exemples. Quand les GMR, je crois, les gardes mobiles républicains, pendant les grandes grèves des mineurs, 47-48, les GMR tirent à balles réelles sur les grévistes.
1: C'est pas si vieux que ça. Voilà. C'est pas si vieux.
0: Le 17 octobre 61, il y a un massacre piloté par Maurice Papon, qui était un rouage de Vichy et qui était préfet de police à l'époque, et il y a des centaines de Français d'origine nord-africaine qui sont jetés à la Seine, matraqués, assassinés. Bon, voilà. Ce qui s'est passé à Sainte-Soline n'est pas une bavure, n'est pas un accident. Peut-on parler d'une tradition des gouvernants français, qu'ils se prétendent de gauche ou qu'ils soient vraiment de droite? Parce que 47-48, le ministre Jules Moc était censé être socialiste.
1: Il y en a d'autres connus, si je dis pas de bêtises, Clémenceau, qui avait fait tirer sur la foule.
0: Clémenceau, le tigre.
1: Parce que les personnes faisaient grève.
0: Est-ce que c'est une tradition? C'est pas précis?
1: Non.
0: Une habitude des gouvernants de, quand le peuple bronche, on envoie la troupe lui tirer dessus.
1: On le fait taire, tout à fait. Et oui, ça a toujours été. Oui.
0: Sainte-Soline, c'est pas une bavure, c'est pas juste un relâchement de la discipline, c'est pas quelques zozos qui se sont fait plaisir.
1: Défenseur des droits, clair et don. Avant Sainte-Soline, quelques jours avant, avait fait un rappel de la déontologie du maintien de l'ordre. Donc elle savait ce qui allait se passer. Enfin, elle avait deviné ce qui allait se passer.
2: Voilà ce que le ministre de l'Intérieur de l'époque, Gérald Darmanin, prédisait la veille.
3: Nous verrons des images extrêmement dures. Parce que là aussi, il y a une très grande mobilisation de l'extrême gauche et une très grande mobilisation de ceux qui veulent s'en prendre et peut-être tuer des gendarmes, tuer des institutions.
1: Aujourd'hui, le maintien de l'ordre ne considère plus cette déontologie. Et il y a des révélations qui ont été faites par Mediapart et Libération.
0: Des caméras piétons des gendarmes.
1: Là. Caméras piétons et puis tout ce qu'on pouvait entendre, voilà.
0: Avertissement aux personnes sensibles, attention, voici quelques extraits d'enregistrement des caméras piétons des gendarmes à Sainte-Soline, des propos violents et choquants.
4: Allez les gars, tir de GM2A, l'objectif des manifestants.
5: J'attendais 10 ans de gendarmerie pour vivre ça.
6: Ça va être beau à voir ça, regarde-moi les couettes.
7: Un vrai kiff.
8: Une GENL dans les couilles, ça fait dégager du monde.
9: Hein. Bah, on va les manger. Hein.
10: Bah oui, faut qu'on les tue.
4: Tendu.
9: T'en crèves 2-3, ça calme.
4: Ouais. Fils de pute,
11: fils de merde.
12: Un chien.
4: Bien joué. C'est bon ça.
13: J'ai cru que le mec il allait jamais se relever.
14: Ah ouais, il a pris la.
13: Il a dû la prendre pleine gueule.
14: Ah, il a pris pleine tête. Hein.

0: Une grenade tirée à l'horizontale peut se transformer en arme mortelle.
1: Ouais, entendu, chef de zèle.
2: Allez, on baisse le bunker, les gars.
1: Bien joué. Celle-là, elle est belle, celle-là.
0: Ces tirs tendus ne sont pas des initiatives individuelles. Mediapart a pu voir et entendre des consignes de tir tendu de la part de gradés dans 9 escadrons sur 15.
3: Les gars, on tendu. La main, putain, mais qu'est-ce que vous attendez, bordel?
4: Faut faire des tirs tendus, putain.
5: Kevin, tir tendu, tir tendu.
6: Ryan, ouais, essaye de pécer un peu.
0: Un tir tendu vise deux manifestants abrités derrière une bouée en forme de tortue.
7: Il y a moyen de les shooter, là, ces fils de pute.
8: Mais faut se les faire, hein.
9: Didier, de la Ligue des droits de l'homme.
10: Il y a une haine. Les forces de l'ordre, la police, si on reprend donc ce qui est notre terreau, le terreau de la République, la Déclaration des droits de l'homme et du citoyen de 1789, il y a un article sur la police, et la police est là pour protéger le citoyen, pas pour l'agresser. Et aujourd'hui, les forces de l'ordre agressent le citoyen. Voilà.
11: C'est toute la différence qu'on fait entre forces de l'ordre et gardiens de la paix.
10: Ben voilà, absolument.
11: Et d'aucuns vont même, avec une certaine justesse d'ailleurs, jusqu'à parler de milice du capital, mais financée par l'argent public.
10: Tu peux le dire, mais après moi je réponds pas. On n'est pas dans cette logique. Moi j'aime bien dire la Ligue ne fait pas de politique. Si, on fait de la politique, bien sûr, mais on n'est pas une politique, comment dirais-je...
11: Politicarde.
10: Oui, c'est ça, voilà. Les seules consignes quand il y a des élections, c'est de lutter contre l'extrême droite. Et il y a des groupes de travail pour lutter contre l'extrême droite, etc. Après, les gens sont libres de voter pour qui ils veulent. Voilà. Mais on ne rentre pas dans cette logique. Voilà.
11: Je voudrais faire une deuxième observation personnelle. On a été nombreuses à être surprises par la débauche de violences policières et gendarmesques, en l'occurrence de Sainte-Soline, donc 25 mars 2023. Je te parlais d'histoire de France et même d'histoire récente, voire même très récente. Si j'évoque les prénoms de Naël, Zied, Bouna, et puis on va remonter un peu plus loin, Malik Oussekine. Et puis j'ai interviewé il n'y a pas très longtemps là deux marcheuses de la grande marche de 1983 contre le racisme pour l'égalité, que les journalistes avaient qualifié à l'époque de marche des beurs. Si c'est parti de Lyon, des Minguettes et tout ça, c'est parce qu'il y avait des assassinats commis par la police sur des personnes racisées. J'en arrive à ce truc de dire, cette violence elle est pas nouvelle, mais... Je suis en train de me rendre compte que moi, homme blanc, quinquagénaire, vivant en centre-ville, middle class, d'un seul coup, je réalise que cette violence qui concerne les quartiers populaires, qui concerne les gilets jaunes, etc., d'un seul coup, elle peut aussi me concerner. Désormais, ces violences policières, c'est plus que pour les personnes racisées, c'est plus que pour les personnes issues des quartiers populaires, c'est pour tout le monde. Et c'est ça qu'on a pigé à Sainte-Soline aussi. Et ça fait une porte de compréhension vers ce qui se passe dans nos quartiers, mais vers ce qui se passe aussi en Kanaky ou ailleurs.
10: Oui, mais absolument. Oui. Et puis, il y a aussi une répression qui est, enfin, ça n'engage que moi, mais il y a des répressions un petit peu plus fortes quand ce sont des contestations écologiques et autres, parce que ça touche aussi le grand capital. Et à partir de là, on envoie la force et pour maîtriser ces révélations, quoi. Et puis il y a aussi, on parlait de droit, le droit à manifestation est de plus en plus réprimé. Il y a eu des manifestations qui étaient pro-Gaza. Alors c'est dans les Alpes-Maritimes, je crois, dans le sud-est, un préfet qui a interdit ces manifestations parce que c'était pro-Gaza. D'ailleurs, en manifestation, si on faisait, à un moment donné, ça s'est un peu calmé, mais si on se faisait prendre avec un drapeau palestinien, c'était une catastrophe, quoi.
11: Taxé d'antisémitisme?
10: Je sais pas trop, c'est tellement aberrant que j'ai même pas cherché à comprendre. Voilà. Donc la Ligue a mis ce préfet au tribunal administratif, donc l'arrêté préfectoral a été supprimé, mais 10 fois, il a recommencé cet arrêté préfectoral, interdisant la manifestation. Alors là aussi, il y a quand même un problème, c'est-à-dire qu'il y a des, comme ce préfet, puis plein d'autres, qui sont condamnés par le tribunal administratif, mais ils recommencent, ils continuent. Il n'y a pas de punition pour rien, il n'y a rien. Voilà, on dit non, c'est pas bien ce que vous avez fait, donc recommencez pas. Mais ils recommencent. Et qu'est-ce qu'il y a comme conséquence? Aucune. C'est sûr qu'il y a des lois qui sont là pour respecter. Même on peut voir les condamnations quand on a là-bas ces personnes, il y a eu le procès il n'y a pas longtemps, des gilets jaunes qui ont été tabassés dans un fast-food. 7 ans après, il y a eu le procès.
11: C'est là où il y a le gradé qui dit à ses troupes « Matraquez-moi tout ça, faites-vous plaisir ».
10: Oui, oui.
9: Attention, la séquence qui suit est violente et choquante. 1er décembre 2018.
12: Des caméras de vidéosurveillance filment la charge de CRS à l'intérieur d'un fast-food à Paris. On y voit des manifestants violemment frappés au sol, à coups de matraque et à coups de pied. C'était au pic des manifestations des Gilets jaunes. Ce jour-là, cette jeune femme se trouvait à l'intérieur du restaurant avec son compagnon. En revoyant ces images, toujours le même traumatisme.
8: C'est le chaos, quoi. Il n'y a pas de sortez où on vous emmène, il n'y a pas de les mains en l'air, il n'y a aucune sommation.
12: La charge des CRS dure moins de 3 minutes. À 19h, l'intrusion de 50 manifestants. Les premiers forcent la porte du restaurant pour échapper au gaz lacrymogène, selon la police des polices. À l'intérieur, pas de pillage, ni même de dégradation ou de vol, à l'exception de cette bouteille d'eau utilisée par un manifestant pour se nettoyer les yeux. Au cours de l'enquête, les fonctionnaires se défendent. L'un d'eux évoque des gestes instinctifs pour faire accélérer le mouvement.
13: « On n'avait pas 50 000 solutions pour les évacuer », ajoute un autre.
12: Confrontés aux images, plusieurs reconnaissent des gestes déplacés.
14: « C'est beaucoup en termes de coups. »
15: « C'était n'importe quoi. La honte de ma carrière. »
10: Le tribunal a classé l'affaire sans suite. Heureusement qu'il y a des familles qui, normalement, ont dû faire rouvrir le procès en partie civile. Mais sinon, hop, on classe et puis voilà. Aucune suite, il n'y a rien. Par contre, si un manifestant va se faire prendre parce qu'il a fait quelque chose qui ne va pas bien, répressif, alors là, il est jugé de suite et condamné de suite. On n'a pas une instruction. Et puis, on a un système aussi qui ne va pas bien dans notre pays. C'est-à-dire qu'il y a les JPN pour les policiers, puis les gendarmes, enfin, ce qu'on appelait à une époque les boeufs-carottes, la police des polices. Et ce sont les corps de police et de gendarmerie qui font la police. Ça devrait être détaché. Il faut qu'il y ait une indépendance. Alors que là, non.
11: Oui, là, sur le Sainte-Soline, en fait, c'est des gendarmes qui ont fait une enquête sur des gendarmes.
10: Ah, voilà.
11: Et bizarrement, ils arrivent à rien du tout.
10: Il se passe rien.
11: Voilà. Tout est toujours utile. Des fois, les gens se découragent en disant « Oui, mais ça sert à rien. De toute façon, ils ont le pouvoir. Et puis, nous, on est juste bons à la fermer. » Oui. N'empêche, si on a eu accès et si Mediapart a pu diffuser les images des caméras piétons des gendarmes, oui, c'est bien parce que des familles des victimes ont porté plainte. Ben, parce que sinon, ces images auraient été détruites au bout d'un mois, je crois.
10: Oui, un délai, tout à fait.
11: Et heureusement qu'il y a eu plainte parce que c'est ce qui fait que les images n'ont pas été détruites et ont pu être diffusées.
10: Absolument. Et puis, les instructions aussi sont tellement longues qu'il y a en effet qu'il y a des témoignages, des images qui disparaissent, quoi, parce qu'au bout d'un temps, elles sont détruites et puis elles ne sont plus à l'instruction du dossier.
11: Voilà, si des fois on est un peu découragé, se dire que non, ça ne sert pas à rien.
10: C'est un combat, c'est un travail de fourmi au quotidien, un combat du quotidien. Alors des fois, c'est un peu décevant parce que on croit qu'on avance et puis d'un seul coup, on se heurte à un mur. Il y a un mur solide, hein. Mais il faut continuer. Il ne faut pas oublier non plus que avant la Révolution, les personnes étaient des sujets du roi, des seigneurs, etc. Et après la Révolution, ils sont passés citoyens. Et c'est un combat qui a permis ça. Sinon, on serait toujours dans les mêmes configurations. Et c'est un combat du quotidien, parce que l'être humain est ainsi fait qu'il faut toujours se battre. Il faut toujours se battre. Voilà. Parce qu'il y a plein de choses, il y a la corruption, puis toutes ces richesses. On dit que la colonisation en France n'existe plus. Mais qu'est-ce que fait Bolloré en Afrique, si c'est pas la colonisation? Et le pire, c'est que ce sont des gens qui apportent de la misère dans ces pays. Et donc, il y a des personnes qui viennent dans notre pays parce qu'ils veulent ne plus subir cette misère. Ils cherchent autre chose, un meilleur monde. Enfin, on va dire Bolloré, on va continuer dans la foulée, tant pis pour lui. C'est lui qui prend, mais il y en a d'autres. Ce sont des gens qui ont des chaînes de télévision, de radio, etc. et qui disent que tous les maux de notre société est dû aux migrants. Alors que c'est avec leur action de créer de la misère dans ces pays que ces personnes fuient. Voilà.
11: Et la colonisation et le rapport colonial, mais il existe aussi sur le territoire national. Nos quartiers populaires sont des ghettos et que le système colonial perdure jusque sur notre territoire.
10: Oui.
11: Quand les personnes pas blanches bronchent un peu, elles se font Sainte-Solinée, si j'ose dire.
10: Oui. Et puis on peut voir dans notre pays, les droits fondamentaux ne sont pas respectés. Le droit au logement, le droit à l'instruction, etc. etc. Il y a quand même des choses qui se passent qui sont vraiment pas normales. Et il faut savoir quand même aujourd'hui, alors ça c'est des chiffres d'Emmaüs. Il manque 4 millions de logements. Donc ça veut dire qu'il y a des gens qui ont des logements insalubres, etc., etc., ou voire pas du tout de logements. Macron avait dit plus personne à la rue en 2017, je crois, enfin, quand il a été élu.
11: Sarkozy ne l'avait pas dit non plus, lui aussi.
10: Oh, probablement, puis même peut-être avant. Et les chiffres ont doublé en quelques années. Voilà. Et on en est là, et c'est toujours, bien sûr, le plus défavorisé. Hein. Les personnes qui deviennent des personnes sans voix, qui ne sont plus écoutées, qui vivent quelque part à la marge, ce sont quand même des citoyens français, des personnes qui font partie de la République française, et on les laisse pour compte. Voilà, le RSA. Vous faites comment pour vivre avec le RSA, hein? Il y a quand même, grosso modo, une population qui vit dans les centres urbains. Grosso modo, c'est la moitié. Et puis le reste, c'est dans le milieu rural. C'est pas évident quand une personne, un jeune, veut passer son permis de conduire. Vous avez vu les prix, les permis de conduire. Après, il faut acheter la voiture pour aller travailler, tout ça. Donc, voilà. Et si vous n'avez jamais travaillé, vous avez très très peu de secours, quoi. Alors, heureusement qu'il y a la vie associative qui permet de compenser un petit peu tout ça. Mais il n'est pas normal que la vie associative se substitue aux devoirs de l'État. Ça, c'est intolérable. Donc c'est un peu tous les combats qu'on mène et on essaie de faire pour le mieux, mais il y a tellement de sujets, et des sujets, il y en a de plus en plus. Il faudrait qu'il y ait un peu plus d'adhérents, quoi, un peu plus d'engagement.
11: On va justement y venir aussi à comment on peut prêter main forte et peut-être rejoindre la Ligue des droits de l'homme. Est-ce que vous avez un instrument qui permet d'évaluer notre bien-être démocratique, nos droits? Est-ce qu'on va plus mal qu'avant, ou est-ce que c'est juste qu'on est plus conscient de tous les maux de notre société? Comment on va?
10: Pas bien. Puisqu'il y a un manque de natalité, on a inversé les chiffres. C'est-à-dire qu'aujourd'hui, il y a plus de décès que de naissances. Alors peut-être qu'à une époque, ça allait peut-être mieux, parce qu'il y a eu la période de l'industrialisation, il y avait du boulot puisqu'il en fallait. Mais est-ce que c'était bien rémunéré?
11: Et est-ce qu'on en est sorti en bonne santé aussi, hein?
10: Puis en bonne santé aussi. Mais aujourd'hui, il y a quand même, je pense, une inquiétude dans là-bas. Puis aussi, je reviens sur ces médias qui montrent du doigt les migrants, qui sont le mal de la société. Alors que moi, je participe à des accueils de migrants et autres, c'est pas du tout ce que l'on dit. Et ça peut être même une richesse.
11: J'ai entendu sur France Inter, d'ailleurs, je crois que c'était un sociologue au journal de 13h il y a quelques temps. Écoutez, la France est en train de devenir un grand EHPAD. Pour faire les boulots que les anciens ne pourront plus faire, on a besoin de 200 000 paires de bras neufs tous les ans qui arrivent sur le territoire pour s'occuper de nos anciens dans les EHPAD, pour faire les boulots qui ne seront plus faits parce que soit les gens ne veulent plus les faire, soit parce qu'ils seront trop vieux pour les faire.
10: En Italie, qui est un pays d'extrême droite aujourd'hui, vont régulariser la situation de migrants parce qu'ils se sont aperçus qu'ils ont besoin. Mais nous, en France, on ne sait pas. Alors, le pire, c'est que en France, le pays des droits de l'homme, on n'est pas capable déjà d'accueillir ces personnes-là. Parce que ces personnes, ce sont des êtres humains. Et on doit l'accueil à un être humain. On doit le soin. Et un jour, j'avais eu quelques mots avec la sous-préfète de Saintes. Alors, je prenais l'exemple le long de la Manche, là, son garde, là. Ces pauvres gens qui dorment sous des bâches plastiques pour en attendant de passer. Je lui ai dit que c'était honteux et que j'y mettrais même pas mon chien. Donc là, ça l'a fait un peu réagir. Et c'est inacceptable. Parce qu'avant tout, ce sont des personnes comme tout le monde. Et on doit le respect. Après, il y a des choix politiques. Bon, bien sûr. Mais il y a quand même des choses qui ne sont pas acceptables. Et je pense que la population française qui repousse les personnes migrantes sont souvent des personnes qui sont dans l'ignorance, qui connaissent pas. Alors bien sûr, ils ont une culture différente, ils ont une religion différente, peut-être aussi. Mais avant tout, ce sont des êtres humains. Donc on leur doit le gîte et le couvert.
11: C'est aussi oublié d'ailleurs, j'ai conscience que je suis un enfant d'immigré. Hein.
10: Moi, ma grand-mère s'appelait Saïd. Voilà. Ouais. Moi, ma grand-mère, ça passait mieux parce que c'était des Coptes. Donc ils étaient blancs. Ils n'étaient pas frisés. Ils venaient d'Égypte. Okay. L'insertion était plus facile.
11: Gérald Moussa Darmanin, Bardella, ça fait pas très gaulois non plus.
10: Ah oui, Bardella, oui, en effet. Oui. J'ai entendu parler.
11: Didier, qu'est-ce qu'on peut faire pour donner un coup de main à la Ligue des droits de l'homme? Est-ce qu'on peut vous filer des sous? Est-ce qu'on peut se former pour devenir observatrice dans des équipes?
10: Oui, déjà, bon, donner des sous. Oui, parce qu'il y a des dons, des legs, etc., etc. Après, c'est d'adhérer.
11: C'est des sous qui sont bien employés, parce que par exemple, pour se rendre sur une manifestation, il y a des frais d'essence, il y a des, enfin, ce genre de trucs. Enfin,
10: il y a aussi un fonctionnement, parce que le national, il y a quelques salariés. Il n'y en a pas énormément, il n'y en a pas assez d'ailleurs, vu la tâche, il n'y en a pas assez. Mais aujourd'hui, il y a quelques personnes, ils doivent être trois, je crois, je ne sais plus trop, qui s'occupent de la communication, parce que nous sommes dans une époque de réseaux sociaux, et les réseaux sociaux, faut alimenter, hein, et de suite, rapidement. Donc on a besoin d'argent, bien sûr, il y a un local aussi. Au niveau local, il y a des sections qui n'ont pas de locaux. À Saintes, on a la chance d'avoir un local, mais bien souvent, on bénéficie des locaux qui sont mis à la disposition dans les municipalités. Dès que c'est reconnu une association locale, hop, et comme les sections sont reconnues comme une association locale, alors c'est le national qui, voilà. Après, qu'est-ce qu'on peut faire? D'être militant. Donc, par contre, là, faut être adhérent. Donc, il y a une grille des cotisations. La défense des droits en manifestation, il y a une formation, absolument. Après, vous êtes rattaché à un groupe, alors soit bah, à l'Observatoire de Toulouse, enfin, en fonction de votre situation géographique. Bon, nous, on préfère que ça soit en Poitou-Charentes, bien sûr. Alors, nous sommes le seul observatoire régional. Bien souvent, ce sont des sections. Et donc là, on représente toutes les sections du Poitou-Charentes. Puis il y a plein d'engagements, de luttes, de combats. Enfin, alors il y a des groupes de travail aussi, c'est à la Ligue, bah, l'extrême droite, les prisons. Enfin, il y a plein de choses. Hein, c'est...
11: Oui, il n'y a pas besoin d'avoir de compétences ou de diplômes particuliers.
10: J'en ai pas. Okay. Je viens d'ailleurs. Okay. C'est ce qu'on appelle les métiers d'art. Mais après, il faut avoir une passion pour ça. Moi, j'ai toujours été attiré par la Ligue. Bon, après, enfin, ça fait plus de 10 ans que je suis à la Ligue. Mais professionnellement, bon, ça m'était difficile de militer. Mais après, bah, vous poussez la porte. Du moment où vous n'êtes pas d'extrême droite, il n'y a pas de problème.
11: Merci beaucoup pour cet échange.
10: Ah bah, je t'en prie. Oui.
11: Puis maintenant, je sais, quand j'irai dans une manifestation et que je vois 3 personnes en blanc en train de prendre des notes, je n'irai pas les déranger avec un micro.
10: Non. C'est pas que tu seras malvenu, mais voilà, il y a une charte de déontologie et c'est la neutralité. Donc, ils vont pas te dire ce qu'ils font là. Voilà. Comme à Sainte-Soline. Bon, après, quand il y a vraiment des blessés graves, comme ce qui s'est passé, bon, là, ils peuvent intervenir. Mais sinon, quand ils voient quelqu'un, bon, sauf il est en train d'agoniser à terre, mais ils ne prennent pas part à... Ils observent. Voilà. Et c'est le seul moyen, en étant neutre, d'être crédible et d'être indépendant. Quoi.
11: Parce que maintenant, je sais.
10: Il y a quand même aussi des provocations de journalistes qui nous aiment pas.
16: Ah bon ?
10: Oui.
11: Crime de lèse-journaliste, parce que vous observez vous aussi.
10: Jules qui est observateur.
11: Bonjour Jules.
10: Oui.
11: J'apprends avec stupéfaction, mais qui croyait que la presse et les médias étaient les garants de notre démocratie. J'entends que les journalistes vous aiment pas des fois.
10: Le problème dans la presse, ce qu'il faut savoir, c'est qui paye l'encre. Donc Jules a eu une expérience, ils ont rencontré des gens de la presse.
17: Bonjour. On a une différence avec la presse, c'est que nous ne travaillons pour personne. Pour l'intérêt général, bien évidemment. Mais on n'a pas de carte de presse. Une carte de presse qui signifie de travailler pour un journal et après le journal est d'une orientation.
11: Donc si le journal en question appartient à quelqu'un qui vend du béton, des centrales nucléaires ou des armes par exemple, ce ne sera pas exactement le même discours.
17: Chaque journal a sa ligne éditoriale. Nous on est sur de l'objectivité, surtout sur des faits, enfin sur quelque chose de factuel. C'est pour ça qu'on édite un minutier, heure par heure ou minute par minute, parce que des fois dans une heure il peut se passer plein de choses. Il y a un rapport qui est fait et il n'y a pas de jugement. Pas de parti pris. C'est vraiment tout le travail d'objectivité de l'observateur ou de l'observatrice. Moi, depuis que je suis observateur, donc j'ai commencé en 2024, pour le village de Lourdes, en 2024, à côté de Mel. Ça a été ma première expérience en tant qu'observateur. Très, très différent de ce qui s'est passé en 2023. Voilà, c'était quand même très différent.
11: J'ai vu 3 personnes à Saint-Messant-l'École. Je crois qu'il y avait une manifestation dans les champs et 3 personnes à Saint-Messant-l'École qui étaient là. Ce que je disais à Didier, je suis allé vers ces 3 personnes en blanc avec mon magnétophone et on m'a dit non, on est en observation, ça, on a un protocole rigoureux, on ne parle à personne par souci de neutralité.
17: Oui. Après, le statut d'observateur n'est pas réservé qu'à la LDH. Nous, c'est parce que la LDH a créé un observatoire, mais n'importe qui peut prétendre au statut d'observateur. Personne lambda, je veux dire, sans voilà, ça peut être un organisme syndical, ça peut être d'autres organisations, par exemple Amnesty International, qui en a eu ou qui en a. En 2024, c'était beaucoup d'observations sur les points de contrôle. De toute façon, il y a un rapport qui est d'ailleurs un excellent rapport qu'on a tous coécrit, on a tous amené notre petite pierre à l'édifice pour l'édition de ce rapport, qui est disponible sur notre site internet. Le maintien d'ordre est très différent. On sent qu'il y a une leçon. Ce qui s'est passé en 2023, il fallait pas qu'il refasse en 2024. Quoi. Je sais qu'il y avait des champs qui étaient réquisitionnés pour que les hélicoptères puissent atterrir au cas où il y aurait besoin d'évacuer des blessés, ce qu'il n'y avait pas en 2023. Il y a eu un peu de préparation du côté des forces de l'ordre, enfin des pouvoirs publics plutôt.
11: La manifestation là dont je te parle, où on est passé par Saint-Messant-l'École, il s'agissait d'aller poser des panneaux, d'après ce qu'on a compris après, devant un site agro-industriel. Des gendarmes ont tiré des grenades lacrymogènes qui ont mis le feu à un champ. 3000 personnes à avancer et à échapper à un mur de flammes qui avançait vers nous.
17: J'y étais ce jour-là et puis oui, c'est vrai que c'était très impressionnant. Pourtant, je suis du monde agricole, mais j'ai jamais vu une chaume de paille brûlée. Pourtant, c'était une pratique avant, maintenant c'est interdit. Mais oui, c'est vrai que c'était très impressionnant. C'est vraiment très très rapide. En plus, il faisait très chaud ce jour-là, je me souviens.
11: Oui, c'était canicule.
17: C'était canicule.
11: Il y avait de la paille au sol.
17: Bien sûr, oui. Quasiment dans les minutes qu'on suivit du coup le départ de ce feu-là, je sais qu'il y a eu des posts sur les réseaux, pas forcément de médias, mais je sais que de plein de personnes disaient comme quoi il y a eu un incendie. Et la préfète s'est empressée tout de suite d'ailleurs de démentir tout de suite que non, c'était pas du tout les manifestants, c'était les forces de l'ordre qui avait procédé à ce tir et qui a mis le feu, quoi.
11: Et ça, la LDH a observé.
17: Totalement, il y avait ce jour-là, on était deux équipes. Donc il y avait une équipe en début de cortège et une équipe en fin de cortège. La manifestation s'est arrêtée suite à ce feu. Le champ a été évacué, enfin du coup tout le monde est parti. On se retrouvait dans une autre parcelle. Mais du coup les organisateurs, je me souviens, avaient dit comme quoi il valait mieux se disperser.
11: Heureusement qu'il y avait cet organisme indépendant qui est la Ligue des droits de l'homme pour observer cet événement et d'autres. Merci à vous d'être là.
17: Il n'y a pas de quoi, avec grand plaisir.
9: Et voilà les amis, c'est ici la fin de cette conversation avec Julien et Didier de la Ligue des droits de l'homme, à laquelle vous pouvez adhérer et participer. Et bien entendu, vous pouvez consulter les documents et rapports de la LDH sur son site, tapez juste LDH. Vous pouvez aussi télécharger cette émission via notre site, polemixetlavoixoff.com, avant qu'on ne se retrouve sur votre radio encore libre préférée. Mais pour combien de temps? 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Car il est bien évident que si un gouvernement fasciste sort des urnes en 2027, ce sera la fin de nos libertés, et notamment celle d'avoir des médias indépendants comme votre radio associative chérie. Alors, ce n'est qu'un combat. Continuons le début. Salut!
16: 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À Besançon, la soirée de mercredi a viré à la démonstration antifasciste improvisée dans le centre-ville. Après le procès d'une militante du collectif identitaire Némésis au tribunal judiciaire, plusieurs figures nationales du groupe, dont sa porte-parole Alice Cordier, se sont retrouvées au bar de Lu. Rapidement reconnues par des clients et des habitants, elles ont été prises à partie par des slogans antifascistes et ont finalement quitté les lieux sous les huées. Des dizaines de personnes ont ensuite accompagné leur départ jusque dans le centre ancien. Cette scène intervient après une journée déjà tendue autour du procès de Yona Faïda, militante locale de Némésis, poursuivie pour diffamation après des tracts visant Anne Vigneault. Le jugement sera rendu, lui, le 3 juillet prochain. Toujours à Besançon, les crèches municipales ont déclenché leur plan chaleur avec un mois d'avance face aux températures exceptionnelles enregistrées cette semaine. Jeux d'eau, salles rafraîchies, surveillance renforcée de l'hydratation, les 15 structures de la ville adaptent leur fonctionnement alors que Besançon a battu un record vieux de 134 ans avec 32,3 degrés relevés mardi. Les météorologues parlent d'une vague de chaleur totalement inhabituelle pour une fin de mai. À Taragno, la ville est revenue sur l'incendie qui a touché un immeuble dimanche. 26 familles avaient dû être évacuées et une cinquantaine de pompiers mobilisés. Plusieurs habitants ont été relogés en urgence. Les secours craignaient un temps qu'une personne soit coincée dans l'appartement d'où serait parti le feu avant de confirmer son absence. Plusieurs animaux sont morts dans l'incendie. Le conseil municipal de Besançon se réunit ce jeudi soir avec plusieurs gros dossiers à l'ordre du jour. La ville veut notamment intégrer Battant dans un futur programme national de renouvellement urbain avec rénovation de logements, maisons de santé et réaménagement de quartiers. Les élus doivent aussi voter les aides aux clubs sportifs amateurs, lancer la restauration de l'orgue de Saint-Ferjeux et détailler la future fête de la musique avec plus de 80 concerts annoncés dans le centre-ville. Dans le secteur médico-social, plusieurs dizaines de salariés se sont mobilisés mardi à Besançon pour dénoncer le manque de moyens et les difficultés de recrutement. Les syndicats parlent d'un secteur en crise avec perte de pouvoir d'achat, conditions de travail dégradées et inquiétudes autour des conventions collectives et de la prime Ségur. À La Roudia, le festival à domicile revient mardi prochain avec plusieurs projets mêlant création artistique et travail social. Au programme notamment un atelier rap avec des personnes sans domicile, une chorale de femmes victimes de violences et un projet musical mené avec des patients du centre hospitalier de Novillard. Un festival porté depuis plus de 15 ans par la boutique Jeanne Antide pour faire de la culture un outil de reconstruction et de lien social. Et puis clin d'œil cinéma, des élèves et enseignants du lycée Jules Hag ont imaginé à Besançon leur propre saison 4 de Twin Peaks en hommage à David Lynch. Le film sera projeté vendredi au Mégarama Beaux-Arts. Dans le reste de l'actualité, le Sénat a adopté le projet de loi Riposte, un texte sécuritaire porté par Laurent Nunez et largement durci par la droite sénatoriale. Le texte prévoit notamment un renforcement massif de la répression contre les free parties, les rodéos urbains ou encore la consommation de protoxyde d'azote. Les participants à certaines rave parties pourraient désormais risquer jusqu'à 6 mois de prison et 7 500 € d'amende. La gauche dénonce un texte tout répressif et une nouvelle extension de la surveillance et des pouvoirs policiers. Autre polémique politique en Normandie, le média Le Poulpe révèle qu'un prix politique attribué par la revue Le Trombinoscope aurait été discrètement retiré à la députée LFI Alma Dufour après le vote d'un jury de journalistes régionaux. Selon l'enquête, l'organisation aurait préféré récompenser finalement une députée de la majorité présidentielle. Une affaire qui relance les accusations de traitement hostile envers la France insoumise dans certains cercles médiatiques et politiques. Et puis au procès libyen de Nicolas Sarkozy, les plaidoiries de la défense se sont achevées mercredi. Avec plus de 6 heures d'audience, l'ancien président continue de dénoncer un complot monté contre lui dans l'affaire des soupçons de financement libyen de sa campagne de 2007. La décision sera rendue le 30 novembre prochain.

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0: 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À Besançon, la soirée de mercredi a viré à la démonstration antifasciste improvisée dans le centre-ville. Après le procès d'une militante du collectif identitaire Némésis au tribunal judiciaire, plusieurs figures nationales du groupe, dont sa porte-parole Alice Cordier, se sont retrouvées au bar de Lu. Rapidement reconnues par des clients et des habitants, elles ont été prises à partie par des slogans antifascistes et ont finalement quitté les lieux sous les huées. Des dizaines de personnes ont ensuite accompagné leur départ jusque dans le centre ancien. Cette scène intervient après une journée déjà tendue autour du procès de Yona Faïda, militante locale de Némésis, poursuivie pour diffamation après des tracts visant Anne Vigneault. Le jugement sera rendu, lui, le 3 juillet prochain. Toujours à Besançon, les crèches municipales ont déclenché leur plan chaleur avec un mois d'avance face aux températures exceptionnelles enregistrées cette semaine. Jeux d'eau, salles rafraîchies, surveillance renforcée de l'hydratation, les 15 structures de la ville adaptent leur fonctionnement alors que Besançon a battu un record vieux de 134 ans avec 32,3 degrés relevés mardi. Les météorologues parlent d'une vague de chaleur totalement inhabituelle pour une fin de mai. À Taragno, la ville est revenue sur l'incendie qui a touché un immeuble dimanche. 26

La restauration de l'orgue de Saint-Ferjeux et détailler la future fête de la musique avec plus de 80 concerts annoncés dans le centre-ville. Dans le secteur médico-social, plusieurs dizaines de salariés se sont mobilisés mardi à Besançon pour dénoncer le manque de moyens et les difficultés de recrutement. Les syndicats parlent d'un secteur en crise avec perte de pouvoir d'achat, conditions de travail dégradées et inquiétudes autour des conventions collectives et de la prime Ségur. À la Roudia, le festival à domicile revient mardi prochain avec plusieurs projets mêlant création artistique et travail social. Au programme notamment un atelier rap avec des personnes sans domicile, une chorale de femmes victimes de violences et un projet musical mené avec des patients du centre hospitalier de Novillard. Un festival porté depuis plus de 15 ans par la boutique Jeanne Antide pour faire de la culture un outil de reconstruction et de lien social. Et puis clin d'œil cinéma, des élèves et enseignants du lycée Jules Hague ont imaginé à Besançon leur propre saison 4 de Twin Peaks en hommage à David Lynch. Le film sera projeté vendredi au Mégarama Beaux-Arts. Dans le reste de l'actualité, le Sénat a adopté le projet de loi Riposte, un texte sécuritaire porté par Laurent Nunez et largement durci par la droite sénatoriale. Le texte prévoit notamment un renforcement massif de la répression contre les free parties, les rodéos urbains ou encore la consommation de protoxyde d'azote. Les participants à certaines rave parties pourraient désormais risquer jusqu'à 6 mois de prison et 7 500 € d'amende. La gauche dénonce un texte tout répressif et une nouvelle extension de la surveillance et des pouvoirs policiers. Autre polémique politique en Normandie, le média Le Poulpe révèle qu'un prix politique attribué par la revue Le Trombinoscope aurait été discrètement retiré à la députée LFI Alma Dufour après le vote d'un jury de journalistes régionaux. Selon l'enquête, l'organisation aurait préféré récompenser finalement une députée de la majorité présidentielle. Une affaire qui relance les accusations de traitement hostile envers la France insoumise dans certains cercles médiatiques et politiques. Et puis au procès libyen de Nicolas Sarkozy, les plaidoiries de la défense se sont achevées mercredi avec plus de 6 heures d'audience. L'ancien président continue de dénoncer un complot monté contre lui dans l'affaire des soupçons de financement libyen de sa campagne de 2007. La décision sera rendue le 30 novembre prochain.

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À Besançon, la soirée de mercredi a viré à la démonstration antifasciste improvisée dans le centre-ville. Après le procès d'une militante du collectif identitaire Némésis au tribunal judiciaire, plusieurs figures nationales du groupe, dont sa porte-parole Alice Cordier, se sont retrouvées au bar de Lu. Rapidement reconnues par des clients et des habitants, elles ont été prises à partie par des slogans antifascistes et ont finalement quitté les lieux sous les huées. Des dizaines de personnes ont ensuite accompagné leur départ jusque dans le centre ancien. Cette scène intervient après une journée déjà tendue autour du procès de Yona Faïda, militante locale de Némésis, poursuivie pour diffamation après des tracts visant Anne Vigneault. Le jugement sera rendu, lui, le 3 juillet prochain. Toujours à Besançon, les crèches municipales ont déclenché leur plan chaleur avec un mois d'avance face aux températures exceptionnelles enregistrées cette semaine. Jeux d'eau, salles rafraîchies, surveillance renforcée de l'hydratation, les 15 structures de la ville adaptent leur fonctionnement alors que Besançon a battu un record vieux de 134 ans avec 32,3 degrés relevés mardi. Les météorologues parlent d'une vague de chaleur totalement inhabituelle pour une fin de mai. À Taragno, la ville est revenue sur l'incendie qui a touché un immeuble dimanche. 26 familles avaient dû être évacuées et une cinquantaine de pompiers mobilisés. Plusieurs habitants ont été relogés en urgence. Les secours craignaient un temps qu'une personne soit coincée dans l'appartement d'où serait parti le feu avant de confirmer son absence. Plusieurs animaux sont morts dans l'incendie. Le conseil municipal de Besançon se réunit ce jeudi soir avec plusieurs gros dossiers à l'ordre du jour. La ville veut notamment intégrer Battant dans un futur programme national de renouvellement urbain avec rénovation de logements, maisons de santé et réaménagement de quartiers. Les élus doivent aussi voter les aides aux clubs sportifs amateurs, lancer la restauration de l'orgue de Saint-Ferjeux et détailler la future fête de la musique avec plus de 80 concerts annoncés dans le centre-ville. Dans le secteur médico-social, plusieurs dizaines de salariés se sont mobilisés mardi à Besançon pour dénoncer le manque de moyens et les difficultés de recrutement. Les syndicats parlent d'un secteur en crise avec perte de pouvoir d'achat, conditions de travail dégradées et inquiétudes autour des conventions collectives et de la prime Ségur. À La Roudia, le festival à domicile revient mardi prochain avec plusieurs projets mêlant création artistique et travail social. Au programme notamment un atelier rap avec des personnes sans domicile, une chorale de femmes victimes de violences et un projet musical mené avec des patients du centre hospitalier de Novillard. Un festival porté depuis plus de 15 ans par la boutique Jeanne Antide pour faire de la culture un outil de reconstruction et de lien social. Et puis, clin d'œil cinéma, des élèves et enseignants du lycée Jules Hag ont imaginé à Besançon leur propre saison 4 de Twin Peaks en hommage à David Lynch. Le film sera projeté vendredi au Mégarama Beaux-Arts. Dans le reste de l'actualité, le Sénat a adopté le projet de loi Riposte, un texte sécuritaire porté par Laurent Nunez et largement durci par la droite sénatoriale. Le texte prévoit notamment un renforcement massif de la répression contre les free parties, les rodéos urbains ou encore la consommation de protoxyde d'azote. Les participants à certaines rave parties pourraient désormais risquer jusqu'à 6 mois de prison et 7 500 € d'amende. La gauche dénonce un texte tout répressif et une nouvelle extension de la surveillance et des pouvoirs policiers. Autre polémique politique en Normandie, le média Le Poulpe révèle qu'un prix politique attribué par la revue Le Trombinoscope aurait été discrètement retiré à la députée LFI Alma Dufour après le vote d'un jury de journalistes régionaux. Selon l'enquête, l'organisation aurait préféré récompenser finalement une députée de la majorité présidentielle. Une affaire qui relance les accusations de traitement hostile envers la France insoumise dans certains cercles médiatiques et politiques. Et puis au procès libyen de Nicolas Sarkozy, les plaidoiries de la défense se sont achevées mercredi avec plus de 6 heures d'audience. L'ancien président continue de dénoncer un complot monté contre lui dans l'affaire des soupçons de financement libyen de sa campagne de 2007. La décision sera rendue le 30 novembre prochain.

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1: Je vais lui montrer qui c'est Raoul. 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Moi, quand on m'en fait trop, je correctionne plus. Je dynamite. Je disperse. Je ventile.

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1: Boulot, c'est ça? 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Hein? 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

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À Besançon, la soirée de mercredi a viré à la démonstration antifasciste improvisée dans le centre-ville. Après le procès d'une militante du collectif identitaire Némésis au tribunal judiciaire, plusieurs figures nationales du groupe, dont sa porte-parole Alice Cordier, se sont retrouvées au bar de l'U. Rapidement reconnues par des clients et des habitants, elles ont été prises à partie par des slogans antifascistes et ont finalement quitté les lieux sous les huées. Des dizaines de personnes ont ensuite accompagné leur départ jusque dans le centre ancien. Cette scène intervient après une journée déjà tendue autour du procès de Yona Faïda, militante locale de Némésis, poursuivie pour diffamation après des tracts visant Anne Vigneault. Le jugement sera rendu, lui, le 3 juillet prochain. Toujours à Besançon, les crèches municipales ont déclenché leur plan chaleur avec un mois d'avance face aux températures exceptionnelles enregistrées cette semaine. Jeux d'eau, salles rafraîchies, surveillance renforcée de l'hydratation, les 15 structures de la ville adaptent leur fonctionnement alors que Besançon a battu un record vieux de 134 ans avec 32,3 degrés relevés mardi. Les météorologues parlent d'une vague de chaleur totalement inhabituelle pour une fin de mai. À Taragno, la ville est revenue sur l'incendie qui a touché un immeuble dimanche. 26 familles avaient dû être évacuées et une cinquantaine de pompiers mobilisés. Plusieurs habitants ont été relogés en urgence. Les secours craignaient un temps qu'une personne soit coincée dans l'appartement d'où serait parti le feu avant de confirmer son absence. Plusieurs animaux sont morts dans l'incendie. Le conseil municipal de Besançon se réunit ce jeudi soir avec plusieurs gros dossiers à l'ordre du jour. La ville veut notamment intégrer Battant dans un futur programme national de renouvellement urbain avec rénovation de logements, maisons de santé et réaménagement de quartiers. Les élus doivent aussi voter les aides aux clubs sportifs amateurs, lancer la restauration de l'orgue de Saint-Ferjeux et détailler la future fête de la musique avec plus de 80 concerts annoncés dans le centre-ville. Dans le secteur médico-social, plusieurs dizaines de salariés se sont mobilisés mardi à Besançon pour dénoncer le manque de moyens et les difficultés de recrutement. Les syndicats parlent d'un secteur en crise avec perte de pouvoir d'achat, conditions de travail dégradées et inquiétudes autour des conventions collectives et de la prime Ségur. À La Roudia, le festival à domicile revient mardi prochain avec plusieurs projets mêlant création artistique et travail social. Au programme notamment un atelier rap avec des personnes sans domicile, une chorale de femmes victimes de violences et un projet musical mené avec des patients du centre hospitalier de Novillard. Un festival porté depuis plus de 15 ans par la boutique Jeanne Antide pour faire de la culture un outil de reconstruction et de lien social. Et puis clin d'œil cinéma, des élèves et enseignants du lycée Jules Hague ont imaginé à Besançon leur propre saison 4 de Twin Peaks en hommage à David Lynch. Le film sera projeté vendredi au Mégarama Beaux-Arts. Dans le reste de l'actualité, le Sénat a adopté le projet de loi Riposte, un texte sécuritaire porté par Laurent Nunez et largement durci par la droite sénatoriale. Le texte prévoit notamment un renforcement massif de la répression contre les free parties, les rodéos urbains ou encore la consommation de protoxyde d'azote. Les participants à certaines rave parties pourraient désormais risquer jusqu'à 6 mois de prison et 7 500 € d'amende. La gauche dénonce un texte tout répressif et une nouvelle extension de la surveillance et des pouvoirs policiers. Autre polémique politique en Normandie, le média Le Poulpe révèle qu'un prix politique attribué par la revue Le Trombinoscope aurait été discrètement retiré à la députée LFI Alma Dufour après le vote d'un jury de journalistes régionaux. Selon l'enquête, l'organisation aurait préféré récompenser finalement une députée de la majorité présidentielle. Une affaire qui relance les accusations de traitement hostile envers la France insoumise dans certains cercles médiatiques et politiques. Et puis au procès libyen de Nicolas Sarkozy, les plaidoiries de la défense se sont achevées mercredi avec plus de 6 heures d'audience. L'ancien président continue de dénoncer un complot monté contre lui dans l'affaire des soupçons de financement libyen de sa campagne de 2007. La décision sera rendue le 30 novembre prochain.

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1: Oui, passez-moi vite le docteur, s'il vous plaît, c'est une urgence.
2: Mais quel docteur? 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
1: Je ne pardonne pas aux gens qui frappent les femmes, qui les tuent, comme je ne pardonnerai pas aux assassins d'Ilan Halimi, que je n'ai toujours pas digéré, comme je ne pardonne pas à ceux qui humilient les homosexuels, comme je ne pardonne pas à ceux qui se foutent de la gueule des gros, à ceux qui estiment que les juifs sont riches, et à toute cette pagaille de connards, de stupides, d'ignorants qui font un mal fou et de partis politiques qui surfent sur les anxiétés des gens et sur leur ignorance. Je ne pardonnerai jamais.

Cette année, je ne suis pas allée à la manifestation du 8 mars. Pas parce que la lutte ne me concerne pas, pas parce que je ne crois plus au féminisme, mais parce que cette année, j'ai vu ce qui se passe quand une femme parle vraiment. Les slogans, c'est facile. Les pancartes, les chants, les grandes déclarations sur l'égalité et la dignité, c'est facile aussi. Mais quand la parole devient concrète, quand elle met en cause un homme réel, dans un milieu réel, tout change. D'un coup, les grandes consciences deviennent prudentes. On demande d'attendre, de nuancer, de ne pas faire de vagues. Et ceux qui, la veille encore, parlaient de courage et de justice, se mettent à protéger quelque chose de beaucoup plus banal, le prestige d'un homme et le petit cercle qui l'entoure. Alors, on assiste à un spectacle assez troublant. Les mêmes qui marchent dans les cortèges féministes, les mêmes qui citent les grandes figures humanistes, deviennent soudain très raisonnables, très mesurés, très préoccupés par l'image, par la complexité, par la réputation. La solidarité s'évapore, la parole des femmes devient un problème de communication. J'ai vu des gens que je respectais se draper dans leurs valeurs comme dans un costume, très beau vu de loin. Mais quand la situation exige un peu de courage réel, il ne reste plus grand-chose. Alors non, cette année je n'ai pas défilé. Parce que le féminisme n'est pas une posture, c'est pas une photo dans un cortège, c'est pas une citation bien choisie. Le féminisme, c'est ce qui se passe quand une femme parle et que les autres décident de ne pas détourner le regard. Si vous avez vécu ça aussi, vous savez de quoi je parle. Et si vous avez été agressé, humilié ou simplement abandonné au moment où vous aviez besoin de soutien, sachez au moins une chose, vous n'êtes pas seul dans la déception.

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1: À Besançon, la soirée de mercredi a viré à la démonstration antifasciste improvisée dans le centre-ville. Après le procès d'une militante du collectif identitaire Némésis au tribunal judiciaire, plusieurs figures nationales du groupe, dont sa porte-parole Alice Cordier, se sont retrouvées au bar de Lu. Rapidement reconnues par des clients et des habitants, elles ont été prises à partie par des slogans antifascistes et ont finalement quitté les lieux sous les huées. Des dizaines de personnes ont ensuite accompagné leur départ jusque dans le centre ancien. Cette scène intervient après une journée déjà tendue autour du procès de Yona Faïda, militante locale de Némésis, poursuivie pour diffamation après des tracts visant Anne Vigneault. Le jugement sera rendu, lui, le 3 juillet prochain. Toujours à Besançon, les crèches municipales ont déclenché leur plan chaleur avec un mois d'avance face aux températures exceptionnelles enregistrées cette semaine. Jeux d'eau, salles rafraîchies, surveillance renforcée de l'hydratation, les 15 structures de la ville adaptent leur fonctionnement alors que Besançon a battu un record vieux de 134 ans avec 32,3 degrés relevés mardi. Les météorologues parlent d'une vague de chaleur totalement inhabituelle pour une fin de mai. À Taragno, la ville est revenue sur l'incendie qui a touché un immeuble dimanche. 26 familles avaient dû être évacuées et une cinquantaine de pompiers mobilisés. Plusieurs habitants ont été relogés en urgence. Les secours craignaient un temps qu'une personne soit coincée dans l'appartement d'où serait parti le feu avant de confirmer son absence. Plusieurs animaux sont morts dans l'incendie. Le conseil municipal de Besançon se réunit ce jeudi soir avec plusieurs gros dossiers à l'ordre du jour. La ville veut notamment intégrer Battant dans un futur programme national de renouvellement urbain avec rénovation de logements, maisons de santé et réaménagement de quartiers. Les élus doivent aussi voter les aides aux clubs sportifs amateurs, lancer la restauration de l'orgue de Saint-Ferjeux et détailler la future fête de la musique avec plus de 80 concerts annoncés dans le centre-ville. Dans le secteur médico-social, plusieurs dizaines de salariés se sont mobilisés mardi à Besançon pour dénoncer le manque de moyens et les difficultés de recrutement. Les syndicats parlent d'un secteur en crise avec perte de pouvoir d'achat, conditions de travail dégradées et inquiétudes autour des conventions collectives et de la prime Ségur. À La Roudia, le festival à domicile revient mardi prochain avec plusieurs projets mêlant création artistique et travail social. Au programme notamment un atelier rap avec des personnes sans domicile, une chorale de femmes victimes de violences et un projet musical mené avec des patients du centre hospitalier de Novillard. Un festival porté depuis plus de 15 ans par la boutique Jeanne Antide pour faire de la culture un outil de reconstruction et de lien social. Et puis clin d'œil cinéma, des élèves et enseignants du lycée Jules Hag ont imaginé à Besançon leur propre saison 4 de Twin Peaks en hommage à David Lynch. Le film sera projeté vendredi au Mégarama Beaux-Arts. Dans le reste de l'actualité, le Sénat a adopté le projet de loi Riposte, un texte sécuritaire porté par Laurent Nunez et largement durci par la droite sénatoriale. Le texte prévoit notamment un renforcement massif de la répression contre les free parties, les rodéos urbains ou encore la consommation de protoxyde d'azote. Les participants à certaines rave parties pourraient désormais risquer jusqu'à 6 mois de prison et 7 500 € d'amende. La gauche dénonce un texte tout répressif et une nouvelle extension de la surveillance et des pouvoirs policiers. Autre polémique politique en Normandie, le média Le Poulpe révèle qu'un prix politique attribué par la revue Le Trombinoscope aurait été discrètement retiré à la députée LFI Alma Dufour après le vote d'un jury de journalistes régionaux. Selon l'enquête, l'organisation aurait préféré récompenser finalement une députée de la majorité présidentielle. Une affaire qui relance les accusations de traitement hostile envers la France insoumise dans certains cercles médiatiques et politiques. Et puis au procès libyen de Nicolas Sarkozy, les plaidoiries de la défense se sont achevées mercredi avec plus de 6 heures d'audience. L'ancien président continue de dénoncer un complot monté contre lui dans l'affaire des soupçons de financement libyen de sa campagne de 2007. La décision sera rendue le 30 novembre prochain.

Qui es-tu, petit tyran ? Moi, je te connais, tu sais. Je te connais parce que t'es pas mon premier. T'es le dernier d'une longue lignée qui pense toujours que leurs victimes ne savent pas se défendre, ni à qui elles ont affaire, et qui pense que bonté est synonyme de faiblesse. Quelle erreur, petit tyran, quelle erreur. Petit tyran, tu es si triste. Tu gesticules et tu hurles pour cacher, mais tu ne fais alors que révéler. Et on lit donc en toi comme dans un livre ouvert, transparent, où vivent dans les pages les ratures et les blessures de ta vie, exposées au grand jour contrairement à ce que tu crois. Mais petit tyran, arrête. Car rien, rien n'autorise ni ne justifiera jamais la violence que tu dissémines pour te sentir moins seul dans tes souffrances. Tu humilies, tu traumatises, tu rabaisses. Est-ce là une vie que de céder aux démons qui t'habitent et de les laisser si librement triompher de tes héros ? Petit tyran, où est ton courage ? Petit tyran, où est ton humanité ? En as-tu au moins une ? Nous en doutons tous. Et toi qui, ça crève les yeux, as tant besoin et envie d'être aimé, nous ne faisons que te craindre, ou te mépriser, ou pire, avoir pitié de toi. Est-ce ça que tu veux ? Toi qui veux tant laisser une trace dans le monde, prends garde aux legs que tu y laisses au fil des jours, car au final, petit tyran, tu es le seul en mesure de t'honorer, et contrairement à ce que tu penses, et fais croire à ta cour qui de peur ou de fiel collabore au règne de ta terreur, le seul en proie à te trahir. Petit tyran, j'ai cru que tu étais tout autre. Moi, naïve et candide, moi qui refuserais toujours de soupçonner d'emblée les autres d'avoir succombé au malin, j'ai cru aux contes qui sortaient de ta bouche, j'ai cru aux images, j'ai cru aux promesses. J'ai cru que nous croyions aux mêmes divinités de bienveillance et de tendresse, de patience et de générosité. J'ai cru que nous vivions sous la même coupole d'un art à servir avant tout, avant nous. Et quelle culpabilité, la seule qui m'envahit à ce jour de n'avoir cru que trop longtemps à tes mensonges, de ne pas être partie au premier doute, puis à la première preuve que tout n'était qu'illusion, manipulation, trahison. Petit tyran, qui crois-tu être ? Depuis la tour de ton égo blessé parce que j'ai choisi de me sauver plutôt que de céder, tu craches, tu pestes, et plus dangereux encore, mais seulement pour toi, tu menaces. Mais petit tyran, crois-tu que j'ai peur ? Que peux-tu bien me faire que ceux passés avant toi ne m'aient pas déjà fait ? Ils ont tout essayé, tout, les mots, les lettres et même les coups, la torture, le harcèlement, la violence, sur mon cœur, mon esprit et mon corps. Et fort inutile pour faire tomber ma dignité qui les agace, pour éteindre le feu insupportable à leurs yeux de mon indépendance et de ma liberté. Petit tyran, vois-tu, eux aussi ont échoué comme toi tu échoues aujourd'hui, et à continuer de me brimer, à insister pour me blâmer, à persévérer, à diffamer et tenter de me détruire, attention. Tu fais de moi ce que tu redoutes le plus, la plus invincible des entités, car alors je deviens martyr de ton venin, et on ne sanctifie bien que les martyrs, jamais leurs bourreaux. Eux, on les hait.

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2: Une grève surprise, bravo. 30 tonnes de barbac sur le carreau alors qu'on meurt de faim à Chandernagore, hourra. Monsieur Grafouillère, vous êtes un meneur et vos petits camarades des inconscients. Vous semblez oublier en effet, mes amis, que vous n'êtes que des salariés, c'est-à-dire les êtres les plus vulnérables du monde capitaliste, des chômeurs en puissance. Le chômage. Le chômage et son cortège de misère. Y avez-vous pensé?
3: Non, c'est les sorties.
2: Fini la petite auto. Fini les vacances au crottoir. Fini le tiercé. C'est pourquoi, mes amis, si vous avez des revendications de salaire à formuler, vous m'adressez une note écrite et je la fous au panier et on n'en parle plus. Nous sommes bien d'accord?
4: Oui,
2: oui. Allez, au boulot et un peu vite!
1: 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À Besançon, la soirée de mercredi a viré à la démonstration antifasciste improvisée dans le centre-ville. Après le procès d'une militante du collectif identitaire Némésis au tribunal judiciaire, plusieurs figures nationales du groupe, dont sa porte-parole Alice Cordier, se sont retrouvées au bar de l'U. Rapidement reconnues par des clients et des habitants, elles ont été prises à partie par des slogans antifascistes et ont finalement quitté les lieux sous les huées. Des dizaines de personnes ont ensuite accompagné leur départ jusque dans le centre ancien. Cette scène intervient après une journée déjà tendue autour du procès de Yona Faïda, militante locale de Némésis, poursuivie pour diffamation après des tracts visant Anne Vigneault. Le jugement sera rendu, lui, le 3 juillet prochain. Toujours à Besançon, les crèches municipales ont déclenché leur plan chaleur avec un mois d'avance face aux températures exceptionnelles enregistrées cette semaine. Jeux d'eau, salles rafraîchies, surveillance renforcée de l'hydratation, les 15 structures de la ville adaptent leur fonctionnement alors que Besançon a battu un record vieux de 134 ans avec 32,3 degrés relevés mardi. Les météorologues parlent d'une vague de chaleur totalement inhabituelle pour une fin de mai. À Taragno, la ville est revenue sur l'incendie qui a touché un immeuble dimanche. 26 familles avaient dû être évacuées et une cinquantaine de pompiers mobilisés. Plusieurs habitants ont été relogés en urgence. Les secours craignaient un temps qu'une personne soit coincée dans l'appartement d'où serait parti le feu avant de confirmer son absence. Plusieurs animaux sont morts dans l'incendie. Le conseil municipal de Besançon se réunit ce jeudi soir avec plusieurs gros dossiers à l'ordre du jour. La ville veut notamment intégrer Battant dans un futur programme national de renouvellement urbain avec rénovation de logements, maisons de santé et réaménagement de quartiers. Les élus doivent aussi voter les aides aux clubs sportifs amateurs, lancer la restauration de l'orgue de Saint-Ferjeux et détailler la future fête de la musique avec plus de 80 concerts annoncés dans le centre-ville. Dans le secteur médico-social, plusieurs dizaines de salariés se sont mobilisés mardi à Besançon pour dénoncer le manque de moyens et les difficultés de recrutement. Les syndicats parlent d'un secteur en crise avec perte de pouvoir d'achat, conditions de travail dégradées et inquiétudes autour des conventions collectives et de la prime Ségur. À La Roudia, le festival à domicile revient mardi prochain avec plusieurs projets mêlant création artistique et travail social. Au programme notamment un atelier rap avec des personnes sans domicile, une chorale de femmes victimes de violences et un projet musical mené avec des patients du centre hospitalier de Novillard. Un festival porté depuis plus de 15 ans par la boutique Jeanne Antide pour faire de la culture un outil de reconstruction et de lien social. Et puis clin d'œil cinéma, des élèves et enseignants du lycée Jules Hague ont imaginé à Besançon leur propre saison 4 de Twin Peaks en hommage à David Lynch. Le film sera projeté vendredi au Mégarama Beaux-Arts. Dans le reste de l'actualité, le Sénat a adopté le projet de loi Riposte, un texte sécuritaire porté par Laurent Nunez et largement durci par la droite sénatoriale. Le texte prévoit notamment un renforcement massif de la répression contre les free parties, les rodéos urbains ou encore la consommation de protoxyde d'azote. Les participants à certaines rave parties pourraient désormais risquer jusqu'à 6 mois de prison et 7 500 € d'amende. La gauche dénonce un texte tout répressif et une nouvelle extension de la surveillance et des pouvoirs policiers. Autre polémique politique en Normandie, le média Le Poulpe révèle qu'un prix politique attribué par la revue Le Trombinoscope aurait été discrètement retiré à la députée LFI Alma Dufour après le vote d'un jury de journalistes régionaux. Selon l'enquête, l'organisation aurait préféré récompenser finalement une députée de la majorité présidentielle. Une affaire qui relance les accusations de traitement hostile envers la France insoumise dans certains cercles médiatiques et politiques. Et puis au procès libyen de Nicolas Sarkozy, les plaidoiries de la défense se sont achevées mercredi avec plus de 6 heures d'audience. L'ancien président continue de dénoncer un complot monté contre lui dans l'affaire des soupçons de financement libyen de sa campagne de 2007. La décision sera rendue le 30 novembre prochain.

pourquoi les terriens sont-ils tous aussi méchants, hein? Dis-le-moi, toi. Pourquoi? Hein? Bah, je sais pas. Mais...

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1: Ça, ça a toujours existé. Ne pensez pas que la France était résistante. La résistance était une petite fraction de la France. 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
0: Stéphane Hessel, en 2013, une petite fraction suffit pour changer le cours de l'histoire.
1: 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Il suffit qu'il y ait une minorité active, solide, des jeunes qui en veulent, qui considèrent que l'engagement ça signifie quelque chose et qu'ils ont une responsabilité. Eh bien, ils n'ont pas besoin d'être majoritaires. Il suffit qu'ils soient le levain qui fait monter la pâte. Et à ce moment-là, nous aurons une France résistante.

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1: Chez moi, il n'y a que des bredignots au gouvernement. 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
1: Mais c'est un cauchemar!
2: Cette année, je ne suis pas allée à la manifestation du 8 mars. Pas parce que la lutte ne me concerne pas, pas parce que je ne crois plus au féminisme, mais parce que cette année, j'ai vu ce qui se passe quand une femme parle vraiment. Les slogans, c'est facile. Les pancartes, les chants, les grandes déclarations sur l'égalité et la dignité, c'est facile aussi. Mais quand la parole devient concrète, quand elle met en cause un homme réel, dans un milieu réel, tout change. D'un coup, les grandes consciences deviennent prudentes. On demande d'attendre, de nuancer, de ne pas faire de vagues. Et ceux qui, la veille encore, parlaient de courage et de justice, se mettent à protéger quelque chose de beaucoup plus banal, le prestige d'un homme et le petit cercle qui l'entoure. Alors, on assiste à un spectacle assez troublant. Les mêmes qui marchent dans les cortèges féministes, les mêmes qui citent les grandes figures humanistes, deviennent soudain très raisonnables, très mesurés, très préoccupés par l'image, par la complexité, par la réputation. La solidarité s'évapore, la parole des femmes devient un problème de communication. J'ai vu des gens que je respectais se draper dans leurs valeurs comme dans un costume, très beau vu de loin. Mais quand la situation exige un peu de courage réel, il ne reste plus grand-chose. Alors non, cette année je n'ai pas défilé. Parce que le féminisme n'est pas une posture, c'est pas une photo dans un cortège, c'est pas une citation bien choisie. Le féminisme, c'est ce qui se passe quand une femme parle et que les autres décident de ne pas détourner le regard. Si vous avez vécu ça aussi, vous savez de quoi je parle. Et si vous avez été agressé, humilié ou simplement abandonné au moment où vous aviez besoin de soutien, sachez au moins une chose, vous n'êtes pas seul dans la déception.

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1: Oh mais vous êtes des malades!

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Faut que je rappelle mon père d'abord. Faut que je prévoie cette fête. J'ai promis de faire pour le disque d'or. Faut que je pense à l'été. Trouver des colos pour les gamins. Demander quand est-ce que je les ai. Et puis pour qu'ils voient leurs cousins. Faut que je sache ce que mes sœurs ont prévu. Elles vont me dire qu'elles me l'ont déjà dit. Je vais répondre oui mais que je sais plus. Il faudra que je pense à samedi. J'aimerais les emmener à la mer, loin de ces humeurs grisâtres. Et dimanche on ira voir mon père. On regardera le match tous les quatre. Pour ça faut que je l'appelle d'abord lui. Puis cette fille à qui j'avais promis. Déjà il y a 5 jours que demain je la contacterai c'est certain. Et que je lui donnerai mon avis sur ce truc là qu'elle a sorti. Un podcast sur les interdits que j'ai trouvé d'ailleurs très bien. Et puis il faut que je poste un beau contenu, je sais pas, un truc nouveau. Et vu le temps que je passe dessus, beaucoup trop peu pour que ce soit beau. Ça va être nul et le pire c'est que je vais réussir à trouver un autre que moi à qui en vouloir pour ça.

côté de ça, il y a le silence de mes amis, à qui j'ai renoncé par amour, et qui me rappellent qu'aujourd'hui, je n'ai plus ni elle, ni le temps pour ne serait-ce que les reconquérir. Et puis, plus on vieillit, moins on comprend les gens qui nous entourent. Plus on vieillit, moins on comprend tout court. Alors, il y a l'amour des enfants, avec ça, tu manques plus de rien. Moi, je les aime tellement, justement, que j'ai tout le temps peur de pas faire bien. Faut dire qu'on parle des blessures faites par le regard d'un père. La moitié des gens malheureux sur cette terre le sont de cette manière. À quoi sert vraiment l'exigence ? Pourquoi on souhaite être excellent ? Quand on voit dans quelle déshérence se retrouvent les génies souvent. Moi, je voudrais leur apprendre à être heureux avant d'être brillant. Je voudrais leur apprendre à être heureux souvent. Souvent. Mais ce que je veux pour eux, ce que je veux, c'est bien moins important que ce que je suis. Les gamins, c'est faites ce que je fais, pas faites ce que je veux, encore moins faites ce que je dis. Dans ce cas-là, tant mieux pour la musique, tant mieux pour l'énergie, tant mieux pour les envies.

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1: Qui es-tu, petit tyran ? Moi, je te connais, tu sais. Je te connais parce que t'es pas mon premier. T'es le dernier d'une longue lignée qui pense toujours que leurs victimes ne savent pas se défendre, ni à qui elles ont affaire, et qui pense que bonté est synonyme de faiblesse. Quelle erreur, petit tyran, quelle erreur. Petit tyran, tu es si triste. Tu gesticules et tu hurles pour cacher, mais tu ne fais alors que révéler. Et on lit donc en toi comme dans un livre ouvert, transparent, où vivent dans les pages les ratures et les blessures de ta vie, exposées au grand jour contrairement à ce que tu crois. Mes petits tyrans, arrête. Car rien, rien n'autorise ni ne justifiera jamais la violence que tu dissémines pour te sentir moins seul dans tes souffrances. Tu humilies, tu traumatises, tu rabaisses. Est-ce là une vie que de céder aux démons qui t'habitent et de les laisser si librement triompher de tes héros ? Petit tyran, où est ton courage ? Petit tyran, où est ton humanité ? En as-tu au moins une ? Nous en doutons tous. Et toi qui, ça crève les yeux, as tant besoin et envie d'être aimé, nous ne faisons que te craindre, ou te mépriser, ou pire, avoir pitié de toi. Est-ce ça que tu veux ? Toi qui veux tant laisser une trace dans le monde, prends garde aux legs que tu y laisses au fil des jours, car au final, petit tyran, tu es le seul en mesure de t'honorer, et contrairement à ce que tu penses, et fais croire à ta cour qui de peur ou de fiel collabore au règne de ta terreur, le seul en proie à te trahir. Petit tyran, j'ai cru que tu étais tout autre. Moi, naïve et candide, moi qui refuserais toujours de soupçonner d'emblée les autres d'avoir succombé au malin, j'ai cru aux contes qui sortaient de ta bouche, j'ai cru aux images, j'ai cru aux promesses. J'ai cru que nous croyions aux mêmes divinités de bienveillance et de tendresse, de patience et de générosité. J'ai cru que nous vivions sous la même coupole d'un art à servir avant tout, avant nous. Et quelle culpabilité, la seule qui m'envahit à ce jour de n'avoir cru que trop longtemps à tes mensonges, de ne pas être partie au premier doute, puis à la première preuve que tout n'était qu'illusion, manipulation, trahison. Petit tyran, qui crois-tu être ? Depuis la tour de ton égo blessé parce que j'ai choisi de me sauver plutôt que de céder, tu craches, tu pestes, et plus dangereux encore, mais seulement pour toi, tu menaces. Mais petit tyran, crois-tu que j'ai peur ? Que peux-tu bien me faire que ceux passés avant toi ne m'aient pas déjà fait ? Ils ont tout essayé, tout, les mots, les lettres et même les coups, la torture, le harcèlement, la violence, sur mon cœur, mon esprit et mon corps. Effort inutile pour faire tomber ma dignité qui les agace, pour éteindre le feu insupportable à leurs yeux de mon indépendance et de ma liberté. Petit tyran, vois-tu, eux aussi ont échoué comme toi tu échoues aujourd'hui, et à continuer de me brimer, à insister pour me blâmer, à persévérer, à diffamer et tenter de me détruire, attention. Tu fais de moi ce que tu redoutes le plus, la plus invincible des entités, car alors je deviens martyr de ton venin, et on ne sanctifie bien que les martyrs, jamais leurs bourreaux. Eux, on les hait.

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1: Je suis venu pour dire aux Français que cela suffit.

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1: 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Monsieur Grafouillère, vous êtes un meneur et vos petits camarades des inconscients. Vous semblez oublier en effet, mes amis, que vous n'êtes que des salariés, c'est-à-dire les êtres les plus vulnérables du monde capitaliste, des chômeurs en puissance. Le chômage, Le chômage et son cortège de misère. Y avez-vous pensé?
2: Fini la petite auto. Fini les vacances au crottoir. Fini le tiercé.
1: C'est pourquoi, mes amis, si vous avez des revendications de salaire à formuler, vous m'adressez une note écrite et je la fous au panier et on n'en parle plus. Nous sommes bien d'accord?
3: Oui.
4: Alors, au boulot et un peu vite.

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1: Quoi ? 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
1: 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les homosexuels, comme je ne pardonne pas à ceux qui se foutent de la gueule des gros, à ceux qui estiment que les juifs sont riches, et à toute cette pagaille de connards, de stupides, d'ignorants qui font un mal fou et de partis politiques qui surfent sur les anxiétés des gens et sur leur ignorance. Je ne pardonnerai jamais.